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Bonjour et bienvenue à toutes et à tous. Nous posons aujourd'hui trois questions à Alban Coguerel, auteur de l'article « L'héritage vivant de villes des musiques du monde, de l'éducation populaire à la fabrique des villes-monde » dans le numéro 22 de Nectar de janvier 2026. Alban Coguerel est directeur de la Fédération des acteurs et actrices des musiques et danses traditionnelles, FAMDT. Il travaille sur les politiques culturelles territoriales, les droits culturels et les transitions démocratiques et écologiques. Bonne écoute.

0: Bonjour Alban, merci d'avoir répondu à notre invitation. Donc tu as écrit pour le numéro 22 de Nectar, l'héritage vivant des villes des musiques, en surtitre et en titre de l'éducation populaire à la fabrique des villes du monde, au sujet bien sûr du projet des villes des musiques du monde en Seine-Saint-Denis. Alors déjà la première question, c'est pourquoi as-tu choisi cette action-là? Effectivement emblématique pour illustrer la dynamique territoriale dans le domaine des musiques populaires, sachant que le dossier de ce numéro 22 de Nectar porte justement sur les dynamiques territoriales.
1: Alors, merci Eric. Alors, il y a plusieurs ingrédients qui ont fait que j'ai choisi, on va dire, de travailler sur cet article autour de cette initiative. Déjà, parce que le projet Ville des musiques du monde a 30 ans cette année, en 2026. Et puis, également parce que le 4 et 5 juin prochain, c'est la structure. En tout cas, l'initiative qui accueille les rencontres modales, donc les rencontres de la Fédération nationale des acteurs et actrices des musiques et danses traditionnelles, puisqu'en fait, cette association, Ville des musiques du monde, est adhérente depuis un certain nombre d'années à notre fédération nationale et est également membre de mon conseil d'administration, de notre conseil d'administration. Donc, il y avait ces éléments-là qui soulignaient le fait. D'avoir un intérêt pour aller regarder de plus près, on va dire, cette initiative, et puis pour pouvoir comprendre de manière plus lisible et plus incarnée, on va dire, la dynamique territoriale qui est entretenue par ce projet inscrit dans le champ des musiques populaires. Et puis, je crois qu'il y avait une envie aussi de mettre en avant et d'illustrer de manière très concrète, en fait, comment une ville, voir un réseau de villes, voire des quartiers, en lien avec des acteurs, des actrices, des habitants, des habitantes, permettent de proposer un projet qui articule à la fois la création artistique de manière forte, et puis en fait de refaire un détour historique des 30 ans de cette association. Ça permet aussi de comprendre des processus et des engagements en termes de politique publique locale, en termes d'action culturelle, en termes d'enjeux sociaux, et de reconnaissance des diversités culturelles. Et donc, il y avait tous ces éléments-là qui soulignaient l'intérêt d'aller chercher, d'aller creuser, d'aller collecter aussi, on va dire, la richesse portée par ce projet associatif. Et je trouvais aussi intéressant d'aller creuser des éléments qui ont, dans l'histoire de cette association, ponctué des moments clés qui ont permis de pouvoir comprendre comment est-ce qu'un projet porté par une vision politique très ancrée dans l'éducation populaire permet aussi de penser des nouvelles manières de construire des coopérations entre acteurs, entre collectivités, entre structures culturelles, entre artistes. Entre réseaux aussi, du local au national, voire à l'international, et comment ces enjeux locaux se pensent aussi dans des cadres nationaux, internationaux, et ne perdent pas, on va dire, de vue l'ancrage et la dimension sensible des pratiques qui sont mises en travail, qui sont mises en travail au plus près du terrain, au plus près des acteurs et des actrices, quoi. Donc là, voilà, il y avait un peu tout ça dans l'envie d'aller chercher, d'aller creuser ce que dit et ce que raconte cette initiative, et en même temps permettre, j'ai envie de dire, de remettre en tension la question de ce que portent des initiatives dans le champ de l'éducation populaire, mais aussi inscrit évidemment dans des enjeux propres aux musiques populaires et aux spectacles vivants. En 2025, en 2026, tout en essayant de comprendre par quelles contradictions, par quelles controverses elles sont aussi traversées dans les injonctions qui incombent aujourd'hui aux acteurs des musiques, danses traditionnelles et du monde.
0: Oui, donc tu dis dans ton article que effectivement c'est un projet artistique et culturelle issue de l'éducation populaire et qui va donc bien au-delà de la question artistique, même si elle est ancrée dans les pratiques artistiques. Elle a des effets politiques et assez fort dans les villes qu'elle touche, qui ne sont pas n'importe quelle ville. On connaît la situation de la Seine-Saint-Denis. Comment ça s'illustre, comment tu l'illustres, cette dimension à la fois urbaine et politique?
1: Alors bah peut-être il y a plusieurs pans et que j'essaye à travers l'article de raconter, en tout cas d'illustrer. C'est à la fois je dirais il y a un triptyque en fait entre la dimension artistique avec la défense aussi d'un projet et d'esthétique issue des musiques traditionnelles, des musiques populaires, des diasporas, souvent peu visibles dans les circuits dominants, donc avec cette volonté-là d'accompagner la création, favoriser les croisements, les métissages et reconnaître pleinement, on va dire, ce que disent et racontent ces musiques comme forme artistique à la fois contemporaine, exigeante, mais aussi en prise avec la réalité sociale et culturelle d'un territoire. Il y a la dimension que j'évoque aussi, qui est le projet plus d'ordre culturel. Comme culturel entendu au sens de reconnaissance et de mise en récit des cultures présentes sur le territoire, sur ces territoires urbains, à travers ce que disent les parcours des personnes dans leur patrimoine, dans leur mémoire, dans leur langue et dans leurs héritages, dans un projet de volonté de transformation sociale et de prise en compte de cette richesse-là dans le projet porté par l'association. Et puis, évidemment, il y a le frottement avec la dimension urbaine, dans le sens où on voit bien que ça vient frotter des actions qui prennent corps dans les quartiers, en lien avec le tissu éducatif, en lien avec d'autres associations, avec une dimension très, très forte au niveau de la parentalité, de la jeunesse, etc., qui fait qu'en fait émergent des logiques de collectifs locaux qui se relient en fait à la dynamique d'ensemble et qui permettent de pouvoir penser une coopération à plusieurs échelles, à plusieurs niveaux, dans la manière d'irriguer justement cette matière et cette richesse dans les projets éducatifs, artistiques, culturels, etc., quoi. Et donc, c'est pour ça que je parle aussi de la fabrique d'un commun. C'est que là, on arrive à poser en fait des briques et des communs justement dans cette nécessité de pouvoir se penser en coopération et en réseau, quoi.
0: Très bien, c'était ma troisième question sur les communs, effectivement, que tu convoques à plusieurs reprises dans ton article. Et donc, je voulais savoir en quoi. Parce qu'en fait, c'est vrai que les communs, c'est une notion qui reste pour pas mal de personnes un peu incertaine, un peu floue. Et je trouve que c'est intéressant de la convoquer sur une action comme ça qui, sans doute, effectivement, va au-delà de l'action du service public, puisque si on convoque les communs, c'est aussi parce que on est sur vraiment de l'intérêt général.
1: Ben, en fait, oui, c'est vrai que je le. En fait, j'ai. Je le met... J'essayais de le relier aussi à travers ce que j'ai compris de ce qui fait commun, en fait, à travers cette initiative et ce projet. C'est qu'on a très fortement des questions de co-construction et de coopération des projets en lien avec les territoires et les habitants qui est incarné, qui est proposé, qui est mis en œuvre. On est sur une diversité culturelle vécue au sens vraiment d'un universel ancré, quoi, de qui n'est pas folklorisé et qui se rapproche au plus près des gens dans ce qu'elles portent, on va dire, dans leur parcours culturel, enfin, dans le droit de participer à la vie culturelle, comme pour reprendre des éléments de référentiel des droits culturels. Et puis, ce qui fait commun aussi, c'est la dimension d'hospitalité, de réciprocité entre artistes, public, structures et territoire, avec des projets en fait au fil des années qui ont émergé. Je pense notamment là, de manière très concrète, au point fort à Aubervilliers qui a vu le jour, et un projet de campus autour des cultures populaires. Donc il y a aussi cette dimension-là. Et ce qui fait commun aussi, c'est le fil rouge permanent de la transmission entre pratique amateur, pratique éducative, le lien à l'intergénérationnel, mais aussi le lien avec le champ plus professionnel, plus de parcours de musicien-musicienne. Donc c'est pour ça que je l'évoque et je le saisis, ce référentiel des communs, parce que ben, je trouvais que ça permettait de relier, on va dire, différentes dimensions du projet, entre le festival, le réseau et le commun culturel en fait qui est proposé par le projet associatif porté par Ville des Musiques du Monde, qui est la musique comme mise en partage, on va dire, de la musique à travers l'expression de ce que portent les personnes dans leur droit de participer à la vie culturelle, et puis aussi les questions d'émancipation, de transmission et de lien social qui est très très fort en fait dans le projet qui est incarné par l'association. Donc c'est pour ça que je me permettais d'aller sur ce terrain-là. C'est un terrain que peut-être je maîtrise moins, mais que je comprends dans ce sens-là, quoi.
0: Merci Alban, et j'invite tout le monde à lire ton excellent article qui relate effectivement une expérience que je trouve pour ma part vraiment exemplaire hein, de bon, ce qu'on a historiquement appelé d'action culturelle, mais bon, en lien effectivement soit avec les communs, soit avec les droits culturels, mais en tous les cas c'est une action qui est vraiment porteuse de sens et on est ravis qu'il y ait cet article dans ce numéro de Nectar. Merci Alban.
1: Merci beaucoup.
2: Merci à Alban Coguerel, dont l'article « L'héritage vivant de Ville des musiques du monde, de l'éducation populaire à la fabrique des villes-monde » est à retrouver dans le numéro 22 de Nectar de janvier 2026. 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
2: Au début de l'année 2012, le label HVE, dit de haute valeur environnementale, était officiellement créé sous l'égide du ministère de l'Agriculture. Ce label, conçu pour préserver l'écosystème naturel des exploitations et réduire au maximum la pression sur l'environnement, serait aujourd'hui revendiqué par 5% des agriculteurs. La mention HVE, pour aussi vertueuse qu'elle puisse paraître, n'est pourtant pas exempte de critiques, dont celle de l'Office français de la biodiversité qui relevait fin 2020 que ce label ne présente dans la grande majorité des cas aucun bénéfice environnemental. Au cours de cette même année 2020, la Cour des comptes avait déploré que tous les plans consécutifs au Grenelle de l'environnement de 2007 demeurent pour l'instant très en deçà des objectifs fixés alors, notamment celui de réduire de moitié l'usage des pesticides en France à l'horizon 2018. 2018, c'est justement l'année où Valérie Murat et son association Alerte aux Toxiques, basée à Bordeaux, ont décidé d'envoyer 22 bouteilles de vin certifiées HVE au laboratoire Dubernet pour détecter d'éventuels résidus de pesticides dans leur composition. La publication des résultats de ces analyses a valu à Valérie Murat et à son association une condamnation à 125 000 euros de dommages et intérêts pour dénigrement collectif suite à une action en justice portée notamment par le comité interprofessionnel des vins de Bordeaux et près d'une vingtaine d'autres plaignants. Valérie Murat, ou quand la dénonciation des pesticides ulcère le vignoble bordelais, c'est le titre de ce nouveau numéro d'interférence. Aujourd'hui, suite de notre entretien et deuxième épisode de cette série, Laboratoire et autres subtilités d'analyse.
3: Alors pour expliquer un petit peu, parce que c'est un petit peu technique, dans les analyses de résidus de pesticides, quand on en retrouve, c'est détecté à partir d'un certain seuil. Donc selon le laboratoire, on peut détecter avec des seuils très bas ou des seuils un petit peu plus hauts. Et ensuite, on peut aussi, par exemple, il peut y avoir une présence d'une substance active dans une bouteille qui n'est pas détectée par le laboratoire parce que le seuil est trop bas. Pourquoi ? Pour plusieurs raisons. D'abord, quand le vin en fermentation, la fermentation alcoolique, cela précipite les résidus qui sont dans le raisin de cuve, c'est-à-dire la vendange qui commence à être vinifiée dans le chai. Donc déjà, ça réduit. Après, il peut y avoir aussi des utilisations de décontaminants à pesticides qui permettent en fait de réduire les traces, voire de les effacer. Donc ça veut dire que si certaines substances actives ne sont pas détectées par le laboratoire, ça ne veut pas dire qu'elles n'ont pas été utilisées. Elles ont peut-être été utilisées, on n'en a pas la garantie, mais elles ont peut-être été utilisées, mais elles ont été soit réduites, soit effacées par les différentes fermentations et aussi peut-être l'utilisation de ces décontaminants à pesticides comme la zéolite, le charbon actif et le plus performant, le flot pur. Et je voudrais faire juste une petite focus sur le flot pur. Il est tellement efficace et surtout sur les pesticides cancérogènes, mutagènes, reprotoxiques, perturbateurs endocriniens et SDHI qui sont les plus dangereux sur le marché, mais il est tellement efficace sur cela que dans des webinaires qui sont à destination des professionnels de la viticulture, on conseille aux professionnels d'utiliser des pesticides CMR pour pouvoir les effacer ensuite ou réduire leur présence dans les bouteilles quand il y a des analyses grâce au flot pur. Et c'est pour ça que nous avions beaucoup mis en garde il y a 2 ans et que nous étions en train de nous dire qu'il deviendrait peut-être obsolète de faire prochainement des analyses de nouveau, parce que si le flot pur effaçait toutes les traces des résidus présents dans les bouteilles de vin, on ne pourrait plus les détecter et du coup ça permettrait à des professionnels de dire zéro résidu de pesticides, ce qui est très grave parce que cela invisibiliserait complètement la pratique professionnelle, à savoir l'utilisation de pesticides de synthèse pour produire le vin d'avril à septembre, et ça invisibiliserait aussi, et c'est le plus dangereux, l'exposition en premier lieu des ouvriers, des ouvrières agricoles et des populations riveraines. Donc les gens qui vivent, qui travaillent, qui sont là de manière fortuite près des rangs de vignes, ou bien les gens qui fréquentent les établissements publics, culturels, sportifs, les ESAT, les EHPAD, etc. Et le problème est que ici en Gironde, dans le plus grand département de France, plus de 60 000 hectares...
2: Viticole.
3: Viticole, oui. Absolument, le plus grand département viticole, vous faites bien de le préciser. Le paysage géographique est très très imbriqué dans les vignes. Ici, il y a des maisons, des établissements sportifs, culturels, des écoles, qui sont très près des vignes. Parfois, les cours de récréation sont à 3 mètres, 5 mètres des premiers rangs de vignes. Et il y a quand même 132 écoles enclavées dans le Bordelais. C'est pas rien. Et ce que nous dénonçons, et ce que moi je dénonce depuis 10 ans, c'est l'utilisation de pesticides de synthèse parmi les plus dangereux pour produire des vins et qui exposent en premier lieu les ouvriers et les ouvrières agricoles et en second lieu les populations riveraines. Jusqu'ici, dans le centre-ville de Bordeaux, on retrouve la présence de substances actives qui sont utilisées parfois à plus de 60 km d'ici dans des analyses d'air qui sont réalisées par Atmo, qui est une organisation qui fait des prélèvements et d'analyses de l'air. Et chaque année, les résultats d'analyse d'air de Atmo montrent la présence de pesticides qui sont utilisés parfois très loin d'ici et à des seuils qui ne sont pas si éloignés de ceux que l'on retrouve sur les sites de prélèvement, par exemple au nord du Médoc, à Saint-Estèphe. Et ça, c'est la preuve que tous les ans, pour produire des vins, en fait, tout le monde baigne dans des vapeurs de produits toxiques.
2: Justement, sur cette exposition, mm-hmm. à la fois des ouvriers agricoles et puis des populations qui vivent autour des exploitations, mais même un petit peu plus loin, vous, votre père était viticulteur. Mm-hmm. À quel moment cette question des pesticides, finalement, interpelle peut-être votre esprit, le sien, à partir de quand vous vous posez des questions là-dessus?
3: Quand mon père tombe malade. Parce que toute sa carrière, mon père a été... D'abord, il a fait un bac viticulture. Il aurait eu 80 ans à la fin de l'année. Hein. Donc, il faut aussi un peu replacer dans le contexte. Il a fait un bac viticulture. C'est comme ça qu'il a appris à travailler. Toute sa carrière, tous les conseillers techniques, dans les chambres d'agriculture, dans les caves coopératives, parce que mes parents étaient coopérateurs avant d'être à leur compte. Tout le monde, tous les professionnels de ce secteur ont toujours conseillé à mon père d'utiliser des pesticides de synthèse pour protéger ses récoltes et en se protégeant lui, et il risquait rien. Et pendant toute sa carrière, pendant 42 ans, on lui a répété ça. Et lui, il y a cru et il a adhéré à ça. C'est comme ça qu'il a appris à travailler et il se protégeait correctement. Et pour lui, il ne prenait pas de risques. Donc le jour où il est diagnostiqué, mais surtout le jour où, 4 mois après son diagnostic, le service du professeur Brochard, le service de pathologie professionnelle à Bordeaux, lui annonce que, suite aux examens menés et à l'étude de son calendrier professionnel, il y a un lien entre exposition à l'arsenic du sodium de 58 à 2000 et que sa pathologie vient de là, et qu'elle est inscrite dans un tableau de la MSA, et qu'avec ses documents, il va pouvoir aller faire valoir ses droits. Et là, le toit de la maison lui tombe sur la tête, parce que là, il se rend compte que, même en se protégeant, en respectant toutes les règles d'usage pendant toute sa carrière, il a été exposé à un produit dont on ne l'a jamais alerté sur les dangers pour sa santé. Parce que si on l'avait alerté, mais bien entendu qu'il ne l'aurait pas utilisé. Bien entendu. Et d'ailleurs, tous les autres professionnels de la viticulture n'auraient pas non plus utilisé ce produit si on leur avait dit qu'ils pouvaient attraper un cancer, une tumeur de 15 cm d'épaisseur sur 10 de long. Forcément.
2: Rendez-vous demain pour le prochain épisode de cette série et d'ici là, restez à l'écoute et en alerte.
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Effectivement, c'est pour sortir de l'idée que la vape est une contrainte réglementaire, et uniquement une contrainte réglementaire. C'est essayer de faire comprendre aux élus, aux habitants, aux techniciens, que la vape, elle est effectivement une base sur laquelle, à partir de laquelle on peut construire une politique patrimoniale, une base de connaissances, une base certes réglementaire, mais pas que, et qu'elle peut intégrer les problématiques de développement du territoire, et ne surtout pas, c'est surtout pas l'objectif du NAVAP, de muséifier la ville ou muséifier un paysage. C'est permettre l'évolution de ce paysage, de ces espaces urbains, dans le respect du patrimoine.

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Dans la problématique du changement climatique, il y a l'incertitude, une incertitude assez radicale. Comme le disait Catherine, on est à peu près certain maintenant que l'homme est à l'origine de bouleversements climatiques à venir. Mais c'est vrai qu'un des problèmes, et que vous lisiez le rapport Stern déjà cité ou le rapport du GIEC sorti le mois dernier, il y a encore énormément d'incertitudes sur l'intensité du problème. Hein, et si Stern évalue le dommage de chaque tonne de CO2 émise aujourd'hui autour de 150 euros. Il y a d'autres économistes, en particulier de l'autre côté de l'Atlantique, qui utilisent des modèles climatiques qui sont beaucoup moins catastrophiques et qui disent que la tonne de CO2 émise ne générera d'un dommage que pour un montant d'environ 10 dollars. Donc on a là une fourchette d'incertitude qui est assez radicale, ce qui fait qu'effectivement, les politiques de tout poil peuvent se permettre d'objectiver l'action ou la non-action un petit peu comme ils veulent, en utilisant telle ou telle théorie qui leur va.

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Tout au long de l'examen et de l'élaboration de la loi sur la biodiversité, j'ai rencontré des représentants des agriculteurs, des chasseurs, comme des associations de protection de l'environnement. Et sur beaucoup de points, nous avons avancé dans le compromis, avec détermination et dans l'écoute. Détermination à avancer, à faire progresser l'écologie dans nos politiques publiques, à contribuer à des équilibres favorables à la biodiversité. Mais écoute également parce que nul ne peut prétendre détenir la solution à de tels défis. Et c'est par le dialogue, la conviction, la recherche d'équilibre que se fait une politique et pas par des positions de principe ou des postures. Je ne vais pas vous infliger la lecture des plus de 150 articles de cette loi, même si ce serait très instructif, mais je crois utile qu'on en mesure la portée. La loi consacre ainsi le principe de la solidarité écologique. Elle reconnaît l'importance des liens qui existent entre la préservation de la biodiversité et les activités humaines. Ce principe permet de s'assurer que les questions complexes d'interaction et d'effets directs et indirects sont prises en compte dans les décisions, éléments majeurs par ailleurs de l'atténuation et de l'adaptation au changement climatique. Ce principe de solidarité concerne également les territoires. La loi offre des outils pour renforcer les continuités écologiques. La création ou la restauration d'espaces de nature vise non seulement à préserver la biodiversité, mais aussi à maintenir les services rendus par les écosystèmes. L'existence des trames vertes et bleues, dont on a parlé beaucoup aujourd'hui, est essentielle pour nous adapter au changement climatique, en réduire les effets et participer à stopper l'érosion de la biodiversité.

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1: Bonjour et bienvenue dans ces infos durables. Aujourd'hui, on va parler des Assises nationales de la biodiversité. Elles se tiennent chaque année et voyagent un peu en France. Je crois que l'année dernière, c'était Bordeaux. Cette année, ça sera Tours et ce sera du 29 septembre au 1er octobre 2026. Donc, cet événement rassemble de nombreux acteurs engagés pour la préservation du vivant, comme des collectivités territoriales, des associations, des experts, des entreprises et des institutions publiques. Pendant 3 jours, donc, il y a des conférences, des ateliers, beaucoup d'échanges, de nombreux sujets. Donc sont proposés à cette occasion. Le réseau des conservatoires d'espaces naturels, donc le CEN, sera également présent sur l'événement cette année avec un stand pour valoriser ses actions et échanger avec tous les participants. Si vous habitez Tours, eh bien vous pouvez toujours aller y faire un tour parce que c'est ouvert à certains moments et il y a des conférences très intéressantes. Les Assises de la biodiversité, donc 29 septembre au 1er octobre à Tours. À bientôt pour un prochain rendez-vous.
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1: Bonjour et bienvenue dans les infos durables. Aujourd'hui, on va partir en forêt avec les petits explorateurs de la forêt. C'est une sortie qui vous est proposée par Nature en Occitanie. Elle sera animée par Michael Nicolas et Charlotte Bresson de la Pie Bavarde. Cette sortie donc aura lieu le 3 octobre et dans la nature, il s'agira de patrouiller, de gratouiller, de farfouiller et avec les enfants, on finit toujours par trouver un trésor, parfois laissé par un habitant sauvage des lieux. Il s'agira d'explorer l'environnement, la forêt et tous ses mystères à partir d'un atelier ludique pour les tout petits. Alors si vous voulez initier vos chérubins à leur environnement et à tout ce qui se passe dans une forêt qui n'est pas visible au premier coup d'œil, eh bien je vous propose cette sortie. Donc pour cela il faudra compter

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0: La pensée écologique, une anthologie de Dominique Bourg et Augustin Franière. Première partie, chronologie. De l'archaïsme des dégradations. Il n'y a pas de société humaine qui n'engendre quelque impact environnemental, sans d'ailleurs que cet impact soit nécessairement destructeur. Les abords des villages des peuples premiers amérindiens sont, par exemple, réputés pour une diversité biologique accrue, occasionnée par un apport séculaire et régulier de déchets organiques. Force est aussi de constater que l'influence des sociétés sur leur milieu n'a cessé de croître. Le perfectionnement, très lent cependant, des outils lithiques, a peu à peu conféré un avantage concurrentiel à l'espèce, ou aux espèces humaines. Il semble bien qu'en investissant de nouveaux territoires, les populations se soient souvent adonnées à une chasse excessive, condamnant à la disparition des espèces particulièrement vulnérables. La maîtrise du feu, et plus précisément le recours à l'incendie comme technique de chasse, a permis à de petits groupes humains de modifier sur de très vastes surfaces leur environnement, créant ainsi les grandes prairies du continent américain. La sédentarisation, puis l'agriculture-élevage et l'édification des villes ont radicalement transformé les relations au milieu en permettant aux hommes de coloniser une grande diversité de niches écologiques. Il en a découlé une première embellie démographique mondiale au fur et à mesure de l'avènement des foyers d'invention puis de diffusion de l'agriculture. Un autre palier décisif, à grande échelle, a été franchi avec la diffusion de l'usage des énergies fossiles, à compter surtout du milieu du XIXe siècle. La puissance de transformation du milieu a alors connu un accroissement vertigineux qui a conduit aux dégradations que nous connaissons aujourd'hui. Toutefois, les paliers en question ne relèvent pas seulement de facteurs quantitatifs, mais s'appuient sur des changements culturels et organisationnels et débouche sur des problèmes écologiques qualitativement différents. Les difficultés environnementales couvrent déjà un registre non négligeable avec la déforestation, l'érosion des sols, comme l'atteste ici le Critias de Platon, voire plus largement Pline, le surpâturage, la destruction de la vie sauvage, la déplétion des ressources et le déclin des rendements agricoles. Les problèmes de pestilence et de nuisances urbaines, pollution de l'air, de l'eau et des sols, semblent avoir également été, à l'instar de la déforestation ou de l'érosion des sols, voire de l'exploitation minière, relisons De re metallica d'Agricola au XVIe siècle, particulièrement récurrents. Les dégradations propres aux sociétés traditionnelles étaient locales, visibles et accessibles aux sens. La seule exception notable semble avoir été l'industrie du plomb sous la République et l'Empire romain, qui a provoqué une pollution particulièrement insidieuse, lourde de conséquences sur le plan sanitaire, dont les traces sont décelables jusque dans les carottages glaciaires du Groenland. Concernant les atteintes à la biodiversité, le naturaliste américain Edward O. Wilson désigne les dégradations provoquées par les sociétés traditionnelles avec l'expression « coup de fusil » en opposition aux dégradations holocaustes modernes. Les premières concernent la disparition d'une espèce pour chasse excessive, les secondes la destruction du milieu de vie propre à des communautés d'espèces. Et c'est même désormais l'ensemble de la biosphère, au sens de Wilson, c'est-à-dire de la totalité des espèces à une certaine époque géologique, comme au sens plus large d'écosystème mondial, que nous fragilisons. Les sociétés traditionnelles ont par ailleurs pu se montrer rigoureuses dans leur gestion de l'environnement, comme l'a établi André Guillerme à propos de la ville médiévale hygiénique, plus généralement voire Grèce. Il n'en reste pas moins vrai que d'importantes dégradations se sont produites, et que quelques sociétés ont même fini par disparaître pour avoir adopté des pratiques culturales destructrices et pour ne pas avoir répondu, ou de façon inadéquate, à divers défis environnementaux, le plus souvent climatiques et naturels. Quelques grands textes. Edward O. Wilson, La diversité de la vie, Cambridge, Harvard University Press, 1992. Platon, Critias, Pline l'Ancien, Historiae Naturalis, André Guillerme, Les temps de l'eau, la cité, l'eau et les techniques, et une bibliographie, Bayrock de Jéricho à Mexico, ville et économie dans l'histoire, Bayrock, victoire et déboire, histoire économique et sociale du monde du XVIe siècle à nos jours, Berenhult, l'âge de pierre, la chasse, la cueillette, l'agriculture, Covin, naissance des divinités, naissance de l'agriculture, la révolution des symboles au néolithique, Colin Vaux, invitation à la science de l'écologie, Descola, la nature domestique, symbolisme et praxis dans l'écologie des hachuards, Diamond, effondrement, comment les sociétés décident de leur disparition ou de leur survie, Fressoz, l'apocalypse joyeuse, une histoire du risque technologique, Hugues, Pan's Travel, Environmental Problems of the Ancient Greeks and Romans, Kresh, Encyclopedia of World Environmental History, Mazoyer, Histoire des agricultures du monde du néolithique à la crise contemporaine, McAnany et Yoffi, Questioning Collapse, Human Resilience, Ecological Vulnerability and the Aftermath of Empire, MacNeil, Du Nouveau Sous le Soleil, une histoire de l'environnement mondial au XXe siècle, Ponce, Australie entre terreur et beauté, dans les sentiments de la nature, et Pour la science, plomb et pollution chez les Romains, Salins, Âge de pierre, âge d'abondance, l'économie des sociétés primitives, Saluzzo, des hommes et des germes, Wilcox, la naissance de l'agriculture au Proche-Orient, dans Histoire d'homme, histoire de plantes, hommage au professeur Jean Héroux.
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1: Je crois que l'homme pourra conserver son environnement ou n'existera pas. Voilà, l'alternative, si vous voulez, est simple. Les deux termes alternatives sont simples. Ou bien on arrive à protéger notre environnement naturel, qui est, quand je dis notre environnement, il s'agit bien de l'environnement de l'homme, préserver la planète. Ou alors, eh bien, on va mourir soit sous des radiations multiples et variées, soit sous des immondices, soit parce qu'on avale trop de produits chimiques. C'est ce qui nous pend au nez, passez-moi l'expression, si on n'est pas vigilant.

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4: Je dirais on est un élément du plan climat de la métropole. Je crois qu'on est aujourd'hui, la ville de Canville est un petit peu, alors je dis pas initiateur de si. Dans certains domaines, notamment au niveau des écoles, hein, puisqu'on a une réflexion sur le manger bio et le manger intelligent. Aujourd'hui, ce travail sur l'anti-gaspillage, sur le tri des aliments, la réception notamment de ces déchets fermentés ici pour les remettre en compost. Donc on a créé des pavillons composteurs dans chaque école de Canville. On va le développer aujourd'hui, notamment sur le logement social, parce qu'on estimait que cette chaîne-là, et notamment dès le plus jeune âge, était quelque chose d'intéressant. Donc c'est un travail qui a été mené aussi bien dans les maternelles que dans les écoles élémentaires, et qu'on souhaite aujourd'hui développer de façon plus large au niveau du bâtiment social. Donc ces composteurs vont être mis en place au cours prochaines années. Mais au-delà de ça, c'est tout avoir cette réflexion. Tout à l'heure, je parlais de l'agriculture biologique. Donc, on a 20% de produits bio aujourd'hui dans les assiettes canvilloises, à coût constant. C'était aussi une volonté, hein, montrer aussi que le bio pouvait être traité de façon intelligente, mais aussi à coût constant. Et puis aussi un travail par rapport à des activités, par rapport aux enfants. Hein, on est en partenariat avec le groupement Érable, hein, qui va nous aider dans cette démarche-là. Aussi bien au niveau des enfants qu'au niveau de leurs parents, parce que finalement on s'aperçoit que l'enfant est quand même un vecteur essentiel, hein, et que l'adulte est parfois très réfractaire à certaines évolutions, mais en passant par l'enfant, et lorsque l'enfant est incitateur, et bien effectivement, finalement, l'adulte rentre dans cette démarche-là. Donc c'est un travail que l'on mène maintenant depuis quelques années, hein, parce que bon, je ne sais pas si c'est ma fille enseignante qui le veut, mais le fait de parcourir cette diversification au travers de l'école, au travers de l'éducation et de l'apprentissage à l'école, nous semble intéressante et que l'on essaye de développer aujourd'hui par l'énergie famille. On a travaillé notamment l'an dernier sur l'énergie.
5: Défi famille à énergie positive. Défi famille
4: énergie, voilà. Énergie positive, on l'a fait, on va le poursuivre, aussi bien également sur le plan de l'alimentation, parce que c'est des actions qui nous semblent intéressantes. Systématiquement, lorsqu'elle peut être développée, notamment sur notre marché dominical, avec des actions bien spécifiques, voilà, pour montrer qu'aujourd'hui, ce travail-là, ce n'est pas simplement des actions ponctuelles, c'est aussi un travail que l'on doit mener, un travail de longue haleine, certainement, hein, parce que nos générations ne sont pas forcément habituées à tout ça, on a du mal, hein, parce qu'on vit encore dans une société de confort, mais de confort dans le sens, comment dire, où finalement, ces problématiques-là nous touchent, certes, mais elle nous touche simplement. On n'est pas totalement pris à la gorge. Et c'est ça qui est dérangeant aujourd'hui, c'est d'arriver à faire comprendre à toute notre société, à toute cette population, que c'est un défi pour demain, et notamment pour nos enfants et petits-enfants qui arrivent, quoi.

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4: Avec Dominique, on pensait intéressant de vous préciser quelques chiffres qui vous donnent un peu la tonalité aussi de ce qu'est l'accueil du public aujourd'hui au sein des espaces naturels protégés. Donc quelques chiffres devant vous. J'aurais peut-être dû terminer par les chiffres sur les réserves naturelles, mais enfin, c'est présenté en premier. Donc sur les 300 réserves naturelles aujourd'hui créées, vous avez à peu près 7 millions de visiteurs par an qui fréquentent donc ces réserves naturelles. Au niveau des 10 parcs nationaux créés, vous avez 9 millions de visiteurs qui sont recensés annuellement. Les 700 sites du Conservatoire du Littoral, très dernièrement, il y a une semaine ou deux semaines, lors des 40 ans du Conservatoire du Littoral, ont insisté et mis en valeur le fait qu'ils accueillaient 40 millions de visiteurs annuellement, ce qui est assez incroyable. La dernière enquête qu'ils ont fait date d'il y a 10 ans, où ils avaient déjà donc mesuré qu'il y avait 30 millions de personnes, et ça montre la dynamique aujourd'hui et finalement l'engouement du grand public et des visiteurs à aller à la rencontre de ces espaces. 10 millions en 10 ans, c'est quand même une progression forte, voire exponentielle. Un autre exemple, donc en région, comme vous le voyez, les espaces naturels sensibles du département de l'Isère accueillent à peu près 12 000 visiteurs sur les espaces. Enfin, la fête de la nature, cette année, donc, a rassemblé 850 000 visiteurs.

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0: Durable. Aujourd'hui, on va parler de développement durable et notamment de la Semaine européenne. Semaine européenne du développement durable qui se déroulera du 17 septembre au 9 octobre. Donc une plage un peu plus longue que la semaine, comme vous vous rendez compte, pour afficher de nombreux événements. C'est un moment idéal pour proposer un challenge interne ou offrir un avantage salarié et responsable. L'objectif, c'est de promouvoir les 17 objectifs de développement durable de l'agenda des Nations Unies pour les années 2030, un moment clé pour encourager des actions concrètes en entreprise. Et si vous ne savez pas comment commencer, bien, il y a 13 articles qui ont été regroupés en 13 solutions éco-responsables pour accompagner les entreprises dans la tradition. La carte cadeau éthique cadeau permet à vos collaborateurs de consommer par exemple auprès de 1000 enseignes engagées dans le zéro déchet ou dans les modes éthiques. Si vous souhaitez mettre en place une de ces actions, notamment dans les entreprises, donc vous pourrez participer au Forum mondial Convergence. C'est le rendez-vous international des acteurs du changement, que vous soyez une entreprise, une ONG ou une collectivité. Alors pour cela, eh bien, il faut vous renseigner sur la Semaine européenne du développement durable qui se tiendra à partir du 17 septembre prochain. À bientôt pour un prochain rendez-vous.
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1: Bonjour et bienvenue dans les infos durables. Aujourd'hui, on va parler d'un colloque aménagement et biodiversité des continuums fluviaux et littoraux. Ça se passera le 30 septembre, du 30 septembre au 2 octobre exactement, à Mont-Saint-Aignan, en Seine-Maritime. C'est un rendez-vous scientifique qui fait le point sur les impacts des aménagements hydrauliques et industriels, notamment sur la biodiversité des milieux aquatiques, sur les cours d'eau, estuaires et zones humides des littoraux. Le colloque aménagement et biodiversité des continuums fluviaux se tiendra donc cette année comme une deuxième conférence organisée par la Société Hydrotechnique de France sur les aménagements et la biodiversité. Il s'intéresse aussi à l'ensemble des continuums terre-mer, des milieux naturels aquatiques, depuis la source des cours d'eau jusqu'aux milieux littoraux et leur interface que constituent les estuaires et les deltas. Beaucoup de choses seront en débat donc ce jour-là. Je vous rappelle la date, les trois dates, c'est du 30 septembre au 2 octobre 2026 et ça se passe au CURIB, l'université de Rouen, donc à Mont-Saint-Aignan dans le 76. À bientôt pour un prochain rendez-vous sur l'antenne.

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5: Au début de l'année 2012, le label HVE, dit de haute valeur environnementale, était officiellement créé sous l'égide du ministère de l'Agriculture. Ce label, conçu pour préserver l'écosystème naturel des exploitations et réduire au maximum la pression sur l'environnement, serait aujourd'hui revendiqué par 5% des agriculteurs. La mention HVE, pour aussi vertueuse qu'elle puisse paraître, n'est pourtant pas exempte de critiques, dont celle de l'Office français de la biodiversité qui relevait fin 2020 que ce label ne présente dans la grande majorité des cas aucun bénéfice environnemental. Au cours de cette même année 2020, la Cour des comptes avait déploré que tous les plans consécutifs au Grenelle de l'environnement de 2007 demeurent pour l'instant très en deçà des objectifs fixés alors, notamment celui de réduire de moitié l'usage des pesticides en France à l'horizon 2018. 2018, c'est justement l'année où Valérie Murat et son association Alerte aux Toxiques, basée à Bordeaux, ont décidé d'envoyer 22 bouteilles de vin certifiées HVE au laboratoire du Bernay pour détecter d'éventuels résidus de pesticides dans leur composition. La publication des résultats de ces analyses a valu à Valérie Murat et à son association une condamnation à 125 000 euros de dommages et intérêts pour dénigrement collectif suite à une action en justice portée notamment par le comité interprofessionnel des vins de Bordeaux et près d'une vingtaine d'autres plaignants. Valérie Murat, ou quand la dénonciation des pesticides ulcère le vignoble bordelais, c'est le titre de ce nouveau numéro d'interférence. Aujourd'hui, suite de notre entretien et deuxième épisode de cette série, Laboratoire et autres subtilités d'analyse.
6: Alors pour expliquer un petit peu, parce que c'est un petit peu technique, dans les analyses de résidus de pesticides, quand on en retrouve, c'est détecté à partir d'un certain seuil. Donc selon le laboratoire, on peut détecter avec des seuils très bas ou des seuils un petit peu plus hauts. Et ensuite, on peut aussi, par exemple, il peut y avoir une présence d'une substance active dans une bouteille qui n'est pas détectée par le laboratoire parce que le seuil est trop bas. Pourquoi ? Pour plusieurs raisons. D'abord, quand le vin est en fermentation, la fermentation alcoolique, cela précipite les résidus qui sont dans le raisin de cuve, c'est-à-dire la vendange qui commence à être vinifiée dans le chai. Donc déjà, ça réduit. Après, il peut y avoir aussi des utilisations de décontaminants à pesticides qui permettent en fait de réduire les traces, voire de les effacer. Donc ça veut dire que si certaines substances actives ne sont pas détectées par le laboratoire, ça ne veut pas dire qu'elles n'ont pas été utilisées. Elles ont peut-être été utilisées, on n'en a pas la garantie, mais elles ont peut-être été utilisées, mais elles ont été soit réduites, soit effacées par les différentes fermentations et aussi peut-être l'utilisation de ces décontaminants à pesticides comme la zéolite, le charbon actif et le plus performant, le flopure. Et je voudrais faire juste une petite focus sur le flocpure. Il est tellement efficace, et surtout sur les pesticides cancérogènes, mutagènes, reprotoxiques, perturbateurs endocriniens et SDHI, qui sont les plus dangereux sur le marché, mais il est tellement efficace sur cela que dans des webinaires qui sont à destination des professionnels de la viticulture, on conseille aux professionnels d'utiliser des pesticides CMR pour pouvoir les effacer ensuite ou réduire leur présence dans les bouteilles quand il y a des analyses grâce au flot pur. Et c'est pour ça que nous avions beaucoup mis en garde il y a 2 ans et que nous étions en train de nous dire qu'il deviendrait peut-être obsolète de faire prochainement des analyses de nouveau, parce que si le flot pur effaçait toutes les traces des résidus présents dans les bouteilles de vin, on ne pourrait plus les détecter et du coup ça permettrait à des professionnels de dire zéro résidu de pesticide, ce qui est très grave parce que cela invisibiliserait complètement la pratique professionnelle, à savoir l'utilisation de pesticides de synthèse pour produire le vin d'avril à septembre, et ça invisibiliserait aussi, et c'est le plus dangereux, l'exposition en premier lieu des ouvriers, des ouvrières agricoles et des populations riveraines. Donc les gens qui vivent, qui travaillent, qui sont là de manière fortuite près des rangs de vigne, ou bien les gens qui fréquentent les établissements publics, culturels, sportifs, les ESAT, les EHPAD, etc. Et le problème est que ici en Gironde, dans le plus grand département de France, plus de 60 000 hectares...
5: Viticole.
6: Viticole, oui. Absolument, le plus grand département viticole, vous faites bien de le préciser. Le paysage géographique est très très imbriqué dans les vignes. Ici, il y a des maisons, des établissements sportifs culturels, des écoles, qui sont très près des vignes. Parfois, les cours de récréation sont à 3 mètres, 5 mètres des premiers rangs de vignes. Et il y a quand même 132 écoles enclavées dans le Bordelais. C'est pas rien. Et ce que nous dénonçons, et ce que moi je dénonce depuis 10 ans, c'est l'utilisation de pesticides de synthèse parmi les plus dangereux pour produire des vins et qui exposent en premier lieu les ouvriers et les ouvrières agricoles et en second lieu les populations riveraines. Jusqu'ici, dans le centre-ville de Bordeaux, on retrouve la présence de substances actives qui sont utilisées parfois à plus de 60 km d'ici dans des analyses d'air qui sont réalisées par ATMO, qui est une organisation qui fait des prélèvements et d'analyses de l'air. Et chaque année, les résultats d'analyse d'air de ATMO montrent la présence de pesticides qui sont utilisés parfois très loin d'ici et à des seuils qui ne sont pas si éloignés de ceux que l'on retrouve sur les sites de prélèvement, par exemple au nord du Médoc, à Saint-Estèphe. Et ça, c'est la preuve que tous les ans, pour produire des vins, en fait, tout le monde baigne dans des vapeurs de produits toxiques.
5: Justement, sur cette exposition, à la fois des ouvriers agricoles et puis des populations qui vivent autour des exploitations, mais même un petit peu plus loin, vous, votre père était viticulteur. Mm-hmm. À quel moment cette question des pesticides, finalement, interpelle peut-être votre esprit, le sien, à partir de quand vous vous posez des questions là-dessus?
6: Quand mon père tombe malade, parce que toute sa carrière, mon père a été... D'abord, il a fait un bac viticulture, il aurait eu 80 ans à la fin de l'année, donc il faut aussi un peu replacer dans le contexte. Il a fait un bac viticulture, c'est comme ça qu'il a appris à travailler. Toute sa carrière, tous les conseillers techniques, tout dans les chambres d'agriculture, dans les caves coopératives, parce que mes parents étaient coopérateurs avant d'être à leur compte. Tout le monde, tous les professionnels de ce secteur ont toujours conseillé à mon père d'utiliser des pesticides de synthèse pour protéger ses récoltes et en se protégeant lui, et il risquait rien. Et pendant toute sa carrière, pendant 42 ans, on lui a répété ça et lui, il y a cru et il a adhéré à ça. C'est comme ça qu'il a appris à travailler et il se protégeait correctement et pour lui, il prenait pas de risques. Donc le jour où il est diagnostiqué, mais surtout le jour où, 4 mois après son diagnostic, le service du professeur Brochard, le service de pathologie professionnelle à Bordeaux, lui annonce que, suite aux examens menés et à l'étude de son calendrier professionnel, il y a un lien entre exposition à l'arsenic du sodium de 58 à 2000 et que sa pathologie vient de là et qu'elle est inscrite dans un tableau de la MSA et qu'avec ses documents, il va pouvoir aller faire valoir ses droits. Et là, le toit de la maison lui tombe sur la tête. Parce que là, il se rend compte que même en se protégeant, en respectant toutes les règles d'usage pendant toute sa carrière, il a été exposé à un produit dont on ne l'a jamais alerté sur les dangers pour sa santé. Parce que si on l'avait alerté, mais bien entendu qu'il ne l'aurait pas utilisé. Bien entendu. Et d'ailleurs, tous les autres professionnels de la viticulture n'auraient pas non plus utilisé ce produit si on leur avait dit qu'ils pouvaient attraper un cancer, une tumeur de 15 cm d'épaisseur sur 10 de long. Forcément.
5: Rendez-vous demain pour le prochain épisode de cette série et d'ici là, restez à l'écoute et en alerte. 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

0: Les États, c'est très bien quand il s'agit de questions entre États ou quand il s'agit de choses assez simples quoi, à régler. Mais là, ce sont des problèmes planétaires. Bon, et alors à ce moment-là, on n'a pas de forum. Ce qui est complètement nouveau depuis quelques temps, ce sont les objectifs fixés par les Nations Unies. Alors ça, c'est un coup de chance. C'est en l'an 2000 que ça a été inventé pour ce qu'on avait appelé les objectifs du millénaire. Et à ce moment-là, ces objectifs qui maintenant sont devenus les objectifs du développement durable, il y en a beaucoup, il y en a un pour la mer, ça permet de monter des coalitions entre entreprises, associations, États, villes, territoires. Et à ce moment-là, c'est beaucoup plus efficace parce que tout le monde travaille pour un objectif, même si c'est un objectif partiel, il est dans le grand courant de la défense de la mer. Et donc, je pense que c'est comme ça qu'il faut faire, au lieu d'attendre que 196 États se mettent d'accord sur, en général, la queue des cerises, quoi. Donc, voilà.
1: All right.

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2: Ce que je pense, c'est que c'est essentiel tout de suite de remettre l'océan. Ça, je trouve ça remarquable parce que aujourd'hui, on sait bien, on parle d'un septième continent en termes de déchets dans l'océan. Donc, on sait qu'aujourd'hui, notre océan, il est en très grand danger. Que c'est d'ailleurs le lieu où la biodiversité est sans doute la plus menacée en termes d'acidification, en termes de déchets, etc. Donc, je pense que ça, c'est une très bonne chose. Sur le maritime et l'aérien, je trouve ça vraiment extrêmement dommageable. Et ça fait des semaines que, effectivement, on demande notamment l'inclusion de l'aérien. Après, la question, c'est manifester effectivement le mécontentement là-dessus et essayer d'imaginer comment mettre la pression pour que ça soit réintégré plus tard. Parce que si on a le sentiment que cette fois-ci, pour les dernières 24 heures, ça ne va pas être possible, ce qui est important, c'est aussi de monter les choses dans nos sociétés à nous, dans nos espaces nationaux, de faire en sorte de mettre l'accent sur l'avion. Le sujet, c'est qu'aujourd'hui, le débat sur l'avion, sur le déplacement d'avion, vous savez, il existe pratiquement pas. Au contraire, chacun d'entre nous reçoit tous les jours des pubs d'EasyJet, des pubs de Ryanair, etc. Et on utilise de plus en plus l'avion. Donc le sujet, c'est comment est-ce qu'on introduit un débat qui pourra quelque part être relayé par les sociétés pour mettre la pression sur les gouvernements.

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Aujourd'hui, on a une fiscalité qui clairement ne favorise pas, par exemple, la non-artificialisation des sols. Hein. Ça coûte très cher de conserver du non-bâti comparativement aux revenus qu'on peut tirer de la construction.

0: et aussi d'une fiscalité qui soit beaucoup mieux dimensionnée pour protéger la biodiversité.
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2: Bonjour et bienvenue dans les infos durables de Radio Terre. Du 1er septembre au 4 octobre se déroule la fête des hérissons. Ces petites bêtes qu'on voit parfois près des maisons ou sur les routes, malheureusement souvent écrasées, eh bien ont une fête et c'est un moment pour mieux découvrir leur environnement, pour mieux découvrir leur rôle aussi dans la biodiversité de la nature. Des ateliers, des sorties nature et des interventions en classe auront lieu à cette occasion. De nombreuses animations seront retrouvables un petit peu partout en France. Bah, si vous voulez vous faire pote avec les hérissons, c'est la bonne occasion, donc du 1er septembre au 4 octobre, tout un tas de semaines de sensibilisation. Vous pouvez retrouver ça dans certains magasins d'ailleurs qui ont accepté de participer à cette opération, comme Jardiland, Delbar ou Gamme Vert, et les jardineries du terroir. Et chacun vous accueillera donc avec une sensibilisation aux hérissons que l'on salue bien. A bientôt pour un prochain rendez-vous sur l'antenne de Radio Terre.
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1: Bonjour et bienvenue dans les infos durables. Bien, aujourd'hui on va parler de l'Office français de la biodiversité qui vous propose avec le Life Artisan, en partenariat avec le programme national de recherche Solubiode, un parcours, les milieux agricoles de demain donc. Il s'agira d'un parcours qui permet de découvrir les façons de s'adapter avec la nature. C'est dédié aux solutions fondées sur la nature justement pour l'adaptation des territoires et pratiques agricoles face aux risques liés au changement climatique. Alors ça se passe de juin à octobre. Ce sont des webinaires donc qui s'adressent à tous, enfin plus particulièrement dans la cible, à savoir agriculteurs, collectivités, organisations non gouvernementales, professionnels de la biodiversité. Vous pourrez découvrir le rôle et les co-bénéfices des solutions fondées sur la nature pendant ces 7 webinaires. Donc, si vous voulez en savoir plus, ça se passe, je vous le rappelle, jusqu'en 31 octobre prochain. Eh bien, vous contactez l'Office français de la biodiversité qui vous donnera tous les détails pour vous brancher sur ces conférences numériques. À bientôt pour un prochain rendez-vous sur l'antenne de Radio Terre.

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0: Deuxième partie, les grands enjeux. Conférence internationale, l'invention du développement durable. Le 3 décembre 1968, l'Assemblée générale des Nations unies adopte une résolution sur l'organisation d'une conférence mondiale dédiée à l'environnement. Elle aura lieu à Stockholm en juin 1972 et inaugure l'entrée des questions environnementales dans l'agenda des grandes institutions internationales, ainsi que le point de départ d'une série de rendez-vous planétaires. Cette conférence est le résultat sur le plan international de deux mouvements. Le premier est la prise de conscience, dès les années d'après-guerre, des dégradations toujours plus importantes infligées à la nature par le développement économique, puis, dès la fin des années 1960, des limites du modèle de croissance. Le point d'orgue de cette prise de conscience sera la publication du rapport Meadows en 1972. Le second, c'est l'apparition, dès les années 1960-1970, des premiers partis politiques verts, spécialement dédiés à ces questions, et de grandes ONG environnementales, WWF en 1961, Greenpeace en 1971, Friends of the Earth 1970, des organisations spécifiquement dédiées à la protection de la nature existent depuis plus longtemps, comme l'IUCN, fondée en 1948, ou le Sierra Club en 1892. Les premières agences nationales de protection de l'environnement sont créées par la Suède en 1967 et les États-Unis en 1970, en réponse à ces organisations, alors même que la nécessité d'une coopération internationale sur ces questions se fait sentir. Voir McNeill 2010. La France crée en octobre 1971 le ministère de l'Environnement en vue de la conférence des Nations unies sur l'environnement de Stockholm, laquelle aura des effets tangibles sur la montée de l'environnement dans l'agenda politique et sur l'élaboration de politiques publiques de lutte contre la pollution. L'année 1983 voit la création de la Commission mondiale sur l'environnement et le développement, CMED, par l'Assemblée générale des Nations unies. Sa présidence est confiée à la ministre d'État norvégienne Gro Harlem Brundtland, avec le mandat de formuler un agenda global pour le changement, UNCSD 2012. Ces travaux aboutissent en 1987 à la publication par la CMD du rapport « Notre avenir à tous », dit « rapport Brundtland », qui consacre officiellement le concept de développement durable. Suivront trois grandes rencontres internationales, la conférence des Nations unies sur l'environnement et le développement à Rio en 1992, également nommé « Sommet de la Terre », le Sommet mondial pour le développement durable de Johannesburg en 2002, puis la conférence des Nations unies sur le développement durable à Rio en 2012, Rio plus 20. Ces quatre conférences sont les plus importants rassemblements au niveau mondial, mais elles sont également les plus généralistes puisqu'elles prétendent traiter des questions environnementales dans leur globalité et non par l'approche d'une thématique spécifique à l'image des négociations sur le climat. La chronologie de ces grandes conférences est en même temps celle de l'apparition, de l'ascension, puis du déclin de la notion de développement durable. Pour une bonne synthèse des sources idéologiques du développement durable, voir Vivien, 2001. Apparue pour la première fois en 1980 dans un rapport de l'IUCN, puis officialisée comme concept clé de la politique onusienne en 1987, Le développement durable est pourtant présent en filigrane dès le début. Ces trois piliers, économique, social et environnemental, sont en effet déjà explicites dans les principes de la Déclaration de Stockholm, voire principes 8 et 15, ainsi que la volonté de concilier développement et protection de l'environnement, principe 14. Car l'essence même du développement durable est bien l'idée que la protection du milieu naturel ne saurait être réalisée sans venir à bout, dans le même temps, des inégalités socio-économiques et du sous-développement. Le développement durable s'oppose par ailleurs à l'idée que croissance économique et protection de l'environnement seraient incompatibles. Les avancées les plus tangibles et créatives de cette dynamique sont sans nul doute issues du sommet de la Terre en 1992, avec la signature de deux conventions internationales sur le climat et la biodiversité, deux déclarations sur les forêts et la désertification, ainsi que le lancement de l'agenda 21. La déclaration finale affirme par ailleurs pour la première fois la nécessité de changement dans les modes de production et de consommation, principe 8, ainsi que deux principes centraux de la politique environnementale, le principe de précaution, principe 15, et le principe du pollueur-payeur, principe 16. Le sommet de Johannesburg consistera principalement à populariser les mêmes principes, tout en mettant l'accent sur l'insuffisance des mesures prises depuis 1992. Il consacrera également l'entrée en scène des grandes entreprises, ainsi que l'importance de la société civile organisée. En 40 ans d'existence, les principes du développement durable, force est de le constater, n'ont pas permis de renverser la tendance généralisée à l'appauvrissement des milieux naturels, à la perturbation des écosystèmes et à la mise en péril de l'équilibre climatique de la planète. Ils n'ont pas non plus permis de promouvoir une meilleure répartition de la richesse sur Terre, voire Zakaï 2011, Bourg 2011. La conciliation recherchée entre environnement et développement, trop souvent compris dans le seul sens économique, a bien plutôt contribué à vider le concept de sa substance écologique pour devenir une invitation à faire durer le développement, voire Chartier 2004. La déclaration finale de Rio plus 20 n'est que répétition de la même rhétorique qui peine à convaincre au regard de l'état catastrophique de l'environnement. Rio plus 20 marque sans doute la fin de l'ère du concept de développement durable, déjà pratiquement remplacé par une économie verte, ne laissant à l'environnement qu'une place marginale.
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1: On voit bien comment la connaissance, alors avec la dimension en plus paysagère, ensemble urbain, etc., plus compte tenu du territoire de l'étude, apporte au projet. En revanche, je voudrais savoir si tant les architectes que les collègues de l'inventaire peuvent avoir des éléments probants, suffisamment clairs par rapport à l'énergie des bâtiments anciens. Parce que ça, c'est un vrai enjeu. Quand on parle de développement durable, on va nous opposer l'énergie des bâtiments, les questions de climat, etc. Est-ce que vous arrivez, à partir des données existantes, à avoir suffisamment d'éléments probants pour que voilà, ça soit convaincant vis-à-vis des élus et vis-à-vis des pressions qu'on peut avoir par rapport à un développement durable un peu stéréotypé pour certains autres ministères que celui de la culture, par exemple.

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5: Sauf dans le bâtiment, la plupart des technologies disponibles aujourd'hui pour réduire les émissions de CO2 sont essentiellement immatures dans le sens où elles ne sont pas viables et profitables dans le contexte économique actuel. La problématique du photovoltaïque est un bel exemple de cela. Hein. Aujourd'hui, sans subvention massive du photovoltaïque, le photovoltaïque n'est pas viable. Vous avez vu que les difficultés il y a quelques années lorsqu'on a réduit les subventions le prix de rachat de 50 centimes du kilowattheure en particulier à des niveaux plus faibles. Rappelons-nous quand même que tout ça a été extrêmement coûteux puisqu'on rachetait l'électricité à 50 centimes le kilowattheure alors qu'elle ne coûte, quand on utilise les technologies standards, que 5 centimes le kilowattheure à produire et donc on multiplie par 10 le coût. Heureusement que ce photovoltaïque est resté à un niveau relativement modéré pour ne pas obérer le pouvoir d'achat des ménages ces dernières années. Je pense que si ces technologies sont effectivement encore immatures, tout à fait. Si ces technologies sont encore relativement immatures, il est important de développer, de faire de la recherche et développement dans ces domaines pour faire en sorte que dans 2, 3, 5 ans, 10 ans, ces technologies deviennent profitables et qu'elles puissent être mises en place avec des subventions relativement.

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3: Pour synthétiser, un SAGE, c'est quoi? 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
1: Bonjour et bienvenue pour les infos durables. Aujourd'hui, on va se rendre du côté de Pinsaguel. Ça se trouve au sud de Toulouse. Et si vous habitez ce petit village ou si vous n'êtes pas très loin, et si vous avez envie de vous impliquer ou donner de votre temps, on vous propose tout simplement de participer à des actions sur des sorties nature et notamment sur une sortie qui s'appelle Chuchotement d'automne, les oiseaux de la plaine toulousaine. Ce sera l'occasion d'échanger en toute conviction.

bien présents. Vous pourrez peut-être les reconnaître et voir comment ils séjournent dans les contrées en basse saison, notamment découvrir le faucon crécelle et bien d'autres. Si vous êtes amoureux d'ornithologie, et bien si vous êtes bénévole, n'hésitez pas à participer à ces sorties. Dimanche 27 septembre, je vous rappelle aussi le contact aussi bien pour Pinsaguel que pour cette sortie.

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4: On parle des listes vertes et des listes rouges.
5: Donc moi c'est Laurie Lefebvre et je suis chargée de mission liste verte des aires protégées et conservées au comité français de l'UICN. Donc en fait la liste verte c'est un nouveau label, une nouvelle méthodologie, un nouveau réseau qui a été officiellement lancé en 2014. Et en fait il s'impose maintenant un peu en contre-pied des listes rouges, donc effectivement liste rouge espèce et liste rouge écosystème qui définissent le degré de vulnérabilité des espèces et des espaces. Et donc l'idée là c'est aussi de véhiculer des messages plus positifs sur la préservation de la nature et les efforts derrière qui sont entrepris par les gestionnaires localement, par les collectivités territoriales. Montrer là où ça marche et puis voilà, donner un peu d'espoir et puis donner des exemples à suivre. Donc c'est ça la vocation liste verte.
6: Et au départ, vous pouvez me définir ce qu'était une liste rouge et qui définissait qu'un site était en liste rouge ou pas?
5: Alors c'est pas... Alors site au sens pas air protégé, au sens écosystème. En fait, ce sont des commissions d'experts nationaux qui établissent et qui mettent à jour annuellement ces listes rouges pour autant d'espèces que possible et pour autant d'écosystèmes que possible. Alors,
6: ils sont mandatés par qui?
5: C'est l'UICN qui a lancé la liste rouge. Donc c'est au départ un dispositif, c'est toujours un dispositif UICN international, décliné par pays. Et en fait, donc c'est les commissions liste rouge, les experts qui vont réactualiser constamment ces listes. Et en fait, maintenant, depuis des années, des dizaines d'années, elles servent de référence internationale dans les papiers scientifiques, dans les plaidoyers internationaux pour définir les statuts et du coup orienter les actions de gestion des gestionnaires.
6: C'est un indicateur plus qu'une contrainte, je veux dire, si on est défini.
5: Oui, c'est vraiment un indicateur. Et dans les parcs et les aires protégées, ils se servent aussi, bien sûr, de ces listes rouges pour décrire leurs espaces à protéger et orienter leurs actions de gestion en faveur de plutôt telle espèce patrimoniale qui est plus vulnérable, qui pourrait faire l'objet d'un plan national d'action, par exemple.
6: Vous disiez que sur les listes vertes, il y en avait un peu partout dans le monde. Enfin, ça commence, disons, à émerger. Ouais. Il y en a combien actuellement?
5: Dans le monde, alors il y a plus de 60 pays engagés déjà. Et derrière, c'est un réseau de plus de 300 experts qui accompagnent les sites candidats et qui les accompagnent sur le temps long, même après leur labellisation. Et en France, donc la France est quand même pionnière dans le développement de la liste verte et on a 22 sites qui sont lauréats aujourd'hui. Donc c'est le pays qui a le plus de sites lauréats pour l'instant. Mais effectivement, on constate un engouement croissant du programme à l'échelle mondiale et puis on commence à travailler en réseau linguistique, donc réseau francophone et réseau hispanophone.
6: Quels sont les bénéfices, entre guillemets, que peuvent retirer des communautés territoriales, des communes, d'être en liste verte?
5: Alors, il y en a beaucoup, si j'essaie d'être synthétique. Donc déjà, on dit vraiment que ce n'est pas le label qui compte le plus, c'est vraiment la méthodologie, les nouveaux critères, les nouvelles thématiques qui vont leur permettre de renouveler leur plan de gestion. Pour bien sûr les collectivités territoriales qui ont à charge un espace naturel protégé. Il y en a certaines, par exemple les espaces naturels sensibles, qui n'ont pas pour obligation réglementaire d'avoir un plan de gestion. Et donc en fait, la liste verte, pour le coup, pour eux, c'est une plus-value parce que ça va leur permettre de créer un plan de gestion, des axes de gestion et puis de créer un suivi sur le long terme. Donc il y a beaucoup de types de plus-values différentes. Il y a l'accompagnement avec un regard neutre par des experts qui vont venir sur le terrain constater l'écart ou en tout cas la conformité du site par rapport aux standards listes vertes. Il y a le réseau, il y a aussi les plus-values parfois financières. En fait, il y a des sites qui ont été lauréats et qui ont vu une dotation budgétaire de 100 000 euros annuels arriver. Il y a des postes qui ont pu être créés. Et puis localement, c'est vraiment la fierté des équipes qui voient leurs équipes labellisées. Donc, c'est vraiment des gens qu'on labellise en fait. On parle de sites, mais c'est les gens derrière qui travaillent. Donc, et aussi, ce qui est très important pour les collectivités, pour le coup, c'est l'information des élus, en fait. qui comprennent mieux les concepts, les enjeux, les menaces des aires protégées, et puis qui derrière deviennent ambassadeurs des aires protégées, de la liste verte, et peuvent peut-être être en mesure de prendre des dispositions réglementaires plus contraignantes, et puis faire passer des lois d'émotion qui ne sont pas forcément populaires, mais qui sont importantes pour la préservation des espaces. Donc c'est vraiment cette dimension concertation, enrichie localement, plus d'échanges avec toutes les parties prenantes locales, et puis mobilisation des élus. Quoi.
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1: Bonjour et bienvenue dans les infos durables. Aujourd'hui, on va partir du côté de Nice où vous pouvez écouter Radio Terre sur le DAB+. Pour vous parler d'une manifestation qui aura lieu pendant la matinée du samedi 26 septembre. Donc, c'est à Nice une période, le mois de septembre, idéale pour partir à la découverte des oiseaux du lit. La douceur de la arrière saison et la lumière de fin d'été offrent des conditions parfaites pour se balader en bord de mer. Cette sortie, donc proposée par la métropole de Nice le 26 septembre, s'inscrit dans le cadre de l'Atlas de la biodiversité communale et elle vous invite à observer les espèces emblématiques du littoral entre plages, rochers et zones portuaires. C'est aussi un moment clé pour les passages migratoires avec de belles surprises à la clé. Une sortie conviviale et accessible pour prendre le temps d'observer, d'apprendre et de profiter du littoral niçois autrement. Si vous voulez en savoir plus sur cette sortie du 23 septembre, eh bien vous allez sur le site de la métropole de Nice. En fait, c'est nicecôtedazur.org. A bientôt pour un prochain rendez-vous sur l'antenne de Radio Terre.
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1: Bonjour et bienvenue dans cette rubrique sur les infos durables. Eh bien, aujourd'hui, on parle de mobilité puisqu'il y a chaque année une semaine européenne de la mobilité et cette année, elle se déroulera du 16 au 20 septembre. Pendant la semaine de la mobilité, eh bien, tout le monde est encouragé à opter pour des modes de déplacement plus durables. Partout en France, des événements seront axés sur les mobilités durables pendant une semaine avec des ateliers de sensibilisation. Tous les ans, l'association World Cleanup Day encourage les citoyens, les entreprises et les collectivités, ainsi que les associations et les écoles, d'ailleurs, à participer à ou à organiser des opérations de nettoyage partout en France. Sur le site de l'association, un guide des outils et des idées pour organiser un ramassage de déchets est disponible pour les entreprises. Si vous voulez, pendant cette semaine du 16 au 20 septembre, participer à ce grand nettoyage de la planète, eh bien, vous pouvez vous rendre sur le site de World Cleanup Day. À bientôt pour un prochain rendez-vous sur l'antenne de Radio Terre.
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1: Aujourd'hui, direction l'atelier de la connaissance à l'action, déclinaison de la cartographie du gradient de naturalité potentielle dans les politiques publiques locales. Ce sera animé par Alexandra Loquet avec Erwan Cherel et les invités Adrien Guettet, enseignant-chercheur, Christophe Madrol, président de la commission biodiversité en région Provence-Côte d'Azur, Valentin Riquebuche, chargé d'études dans une agence d'urbanisme à Bordeaux, Sylvia Labec, directeur du syndicat SCOT, donc syndicat de l'aire métropolitaine bordelaise.
2: Merci beaucoup à tous d'être là pour suivre ces présentations et cette table ronde qui va ensuite être mise en place. Donc aujourd'hui, on est là pour parler des connaissances à l'action, la déclinaison de la cartographie du gradient de naturalité, donc le projet CartNat, dans les politiques publiques locales. Donc le projet CartNat, il a été développé dans le cadre du groupe de travail Wilderness et Nature Férale du Comité français de l'UICN et sur la base des travaux menés par Adrien Guettet, qui les présentera tout à l'heure. Et en 2021, il y a eu la première cartographie de la naturalité potentielle en métropole, qui est un outil d'aide à la décision. Donc tout ça, c'est aussi fait dans un contexte européen où il y a un intérêt croissant pour la nature sauvage, avec notamment en 2009 l'adoption de la résolution par le Parlement européen sur les Wilderness Areas, donc les aires de nature vierge en français. Donc aujourd'hui, pour parler de tout ça, on accueille Pascal Cavalin, qui est directeur adjoint du Conservatoire du Littoral et président du groupe de travail Wilderness et Nature Férale de l'UICN, enfin du Comité français de l'UICN, Adrien Guettet, enchaînant chercheur à l'Université de Tours et qui est aussi cofondateur du Centre de recherche sur la naturalité, pardon, je tourne du mal, Valentin Riquebuche, chargé d'études en environnement de l'Agence d'urbanisme de Bordeaux, et puis bah, ce sera moi-même qui vais animer la table ronde, donc Alexandra Loquet, chargée de mission Air protégée et naturalité au Comité français de l'UICN. Donc pour vous dire un petit peu comment les choses vont se passer, on va d'abord avoir une présentation de CartNat par Adrien, puis on verra quelles ont été les utilisations et applications dans le cadre du Conservatoire du Littoral, avant de s'intéresser à son application auprès de la métropole bordelaise. On discutera ensuite autour de ces différentes expériences, et vous pourrez bien sûr nous poser vos questions si vous en avez. Merci.
3: Comme Alexandra l'a dit, je m'appelle Adrien Guettet, je suis enseignant-chercheur, maître de conférence en biogéographie à l'Université de Tours et au laboratoire CITER. Et en fait, j'interviens en tant qu'auteur, co-auteur en fait, du projet CartNat et des cartographies sur lesquelles on va revenir plus en détail aujourd'hui. Alors, avant de commencer, l'idée quand même générale de cette présentation, c'est de revenir sur des éléments un peu de contexte, à la fois politique et aussi des éléments de contexte méthodologique pour bien avoir en tête finalement de quoi on parle quand on voit ces cartes de gradient de naturalité. Et puis, je présenterai aussi en varia quelques exemples d'applications. Alors aujourd'hui, on avait le programme a légèrement changé. Hein. Il y avait aussi d'autres illustrations qui devaient être présentées, mais finalement, on a aussi des invités surprises. Donc finalement, le programme de l'exposition des utilisations de CartNat a un petit peu changé, mais j'en présenterai un peu plus, mais très rapidement. Donc, pour commencer, une petite chronologie très rapide du projet, hein, pour avoir des éléments un peu contextuels dans lesquels s'inscrit ce projet. Hein. Tout d'abord, un contexte politique, ça s'affiche mal, hein, c'est pas grave. Un peu plus long, en fait, là, je vais revenir sur les exemples d'applications très récents, mais en fait, ça s'inscrit dans un contexte politique un peu plus long, Alexandra l'a rappelé. Donc, la résolution de Prague sur la Wilderness en 2009, qui en fait a incité l'ensemble des États membres à quantifier et cartographier l'ensemble des espaces un peu sauvages à l'échelle des États, sauvages ou intacts. C'est une transcription en français, hein, de la résolution qui est en anglais. Et en France, en fait, la question a été, enfin, c'est l'UICN qui s'est saisi finalement de cette question quelques années plus tard par la création du groupe de travail Wilderness et Nature Férale, qui a réuni en fait les experts nationaux qui travaillaient de près ou de loin sur la question du sauvage et de sa définition et de sa cartographie. Alors, une des premières applications, ouais, ça s'affiche vraiment bizarrement, c'est pas grave, hein, désolé, j'espère que par la suite ce sera mieux. Une des premières applications, finalement, production de ce groupe de travail, c'était de se mettre d'accord sur une définition de la naturalité. En fait, il y a une transcription des concepts anglo-saxons, hein, aussi bien de la résolution de Prague, donc, qui parle de wilderness, qui déjà sont des notions qui sont largement utilisées plutôt dans le contexte nord-américain, anglophone en tout cas. Et donc le premier travail, ça a été de se mettre d'accord sur des éléments de langage, de transcription dans le contexte dans la sémantique française et dans le contexte géoculturel français. Qu'est-ce que la naturalité, qu'est-ce que la wilderness, qu'est-ce que la naturalness dans le contexte géoculturel français. Donc ça a fait l'objet d'un premier travail qui a été publié en 2018 dans un article scientifique. Et puis c'est une définition maintenant qui fait un petit peu, qui fait consensus, qui est reprise largement, notamment récemment dans la stratégie nationale des aires protégées qui reprend finalement ces éléments de définition. Et puis la phase suivante, là, c'était, en fait, là on n'a pas les dates, mais c'est de en gros 2018 à 2021, c'est la phase de développement du projet, la partie plus modélisation, quantification, cartographie, pour justement produire ces cartes hein, de naturalité sur lesquelles je reviendrai. Et puis une dernière phase dans laquelle on est toujours aujourd'hui finalement, de diffusion et d'application de ce travail-là, de cet outil, donc avec une présentation officielle de la carte en 2021 lors du congrès mondial sur la nature qui s'est tenu à Marseille, et puis de la diffusion auprès de la presse, du grand public, mais aussi des praticiens, des acteurs de la conservation de la nature. Et puis, j'y reviendrai en toute fin de présentation, la création récente d'une structure associative qui est le Centre de recherche sur la naturalité pour accompagner toutes les initiatives en lien avec la cartographie. De la naturalité, pardon. Donc, avant de présenter plus en détail les cartes, une slide sur les auteurs, les nombreux auteurs et contributeurs de CartNat. En fait, là, je parle en fait au titre de pas mal de personnes qui ont travaillé de près ou de loin sur ce projet-là. Alors, c'est un projet qui a été, comme l'a dit Alexandra, mené sous l'égide du groupe de travail Wilderness et Nature Fairale, qui déjà regroupe un certain nombre d'experts thématiques sur le sujet. Et en plus de ça, on a sollicité un grand nombre d'expertises techniques nationales sur différents thèmes en fonction. Ben, en fait, la CartNat couvre un panel de thématiques et de types d'occupation du sol en fait, extrêmement variés. Et donc, il y a des experts nationaux pour chaque type d'occupation du sol, en gros, les forêts, les espaces agricoles, les milieux semi-naturels, naturels, etc. Et donc, ben, on a sollicité cette expertise nationale hein, qui a travaillé avec nous, à nos côtés en tout cas, pour... sur le projet de manière un peu itérative. Alors là, j'ai mis quelques logos de collègues qui nous ont aidés, mais en fait, il y en a plein d'autres. Et puis, bah, le dernier, le pilotage du projet et la réalisation, finalement, s'est quand même déroulé dans un cadre académique par moi-même et deux autres collègues, Jonathan Carruthers-Jones et Steve Carvers, qui à l'époque, tous les deux, étaient à l'Université de Leeds. Maintenant, Jonathan, il est chercheur à l'Université d'Helsinki, mais qui sont aussi des spécialistes de la quantification, de la modélisation des espaces naturels, pour le dire simplement, et des thématiques du réensauvagement. Alors, si on revient rapidement aussi pour bien comprendre les applications qui sont faites de CartNat sur qu'est-ce que c'est que CartNat, la carte en elle-même qu'on diffuse et qu'on utilise régulièrement. Donc en fait, il faut savoir que derrière cette carte, il y a en fait trois cartes. Qui en fait relève de la définition sur laquelle on s'est mis d'accord en 2018. Et en fait, cette définition, elle propose de qualifier la naturalité à partir de trois grands critères. On appelle ça des facettes, mais peu importe, c'est des critères. Et ces critères, qui sont exposés ici à l'écran, correspondent à trois paramètres finalement de la naturalité. Alors pour eux, on ne va pas revenir précisément dessus, mais c'est quand même important de les avoir un peu en tête. Donc le premier, c'est ce qu'on appelle l'intégrité biophysique de l'occupation du sol. Alors pour le dire simplement, c'est on essaie de mesurer l'éloignement d'un paysage, d'un milieu, d'un écosystème à ce qu'il serait s'il n'y avait pas eu de transformation anthropique. Pour le dire autrement, on essaie de mesurer finalement l'écart à ce que serait cet habitat dans les conditions pédoclimatiques données. Et donc plus l'écart est important et plus le degré d'intégrité biophysique est faible. Inversement, plus on est proche d'un état tel qu'il serait s'il n'y avait pas eu de transformation, et plus l'intégrité biophysique est importante. Et ça a distingué du deuxième critère, qui est la spontanéité des processus, qui lui ne prend pas du tout en compte un état de référence. Il mesure simplement le niveau d'intervention humain à un moment donné. Je prends souvent l'exemple des friches industrielles ou agricoles, qui sont des espaces qui ont retrouvé finalement une dynamique naturelle spontanée assez importante, qui ont une faible intégrité biophysique, mais qui ont une spontanéité de processus très importante parce que les dynamiques naturelles ont retrouvé leur pleine expression. Et le troisième critère, qu'on a appelé les continuités spatiales, qui correspond alors à une discipline qu'on appelle l'écologie du paysage, mais qui est utilisée par exemple dans toutes les politiques trame verte et bleue. Et pour le dire simplement, c'est plus un habitat ou un milieu ou un paysage, peu importe, hein, est grand et connecté avec d'autres habitats de bonne qualité, et plus on considère que sa continuité spatiale est importante. Et donc, c'est ces trois critères, ces trois sous-cartes qui finalement constituent cette carte de synthèse du gradient de naturalité. Alors, j'insiste sur un point, sur deux points, en fait. C'est que cette carte et la naturalité, de manière générale, elle est à la fois relative et dynamique. Alors, relative, dans le sens où c'est vraiment une échelle. On nous demande très souvent, pour l'utiliser, finalement, est-ce qu'il y a des seuils à partir desquels on peut considérer qu'on est dans un habitat ou un milieu de haute naturalité, etc. Et on pense que c'est un écueil qu'il faut pas. Enfin, c'est un écueil classique. Donc, à chaque fois, on répond aux personnes qui nous demandent ça que non, on ne peut pas dire ça. Enfin, l'outil ne le permet pas, en tout cas. L'outil permet simplement de comparer tous les milieux entre eux. C'est-à-dire qu'on peut qualifier d'un milieu de plus naturel qu'un autre. Et c'est ce que l'outil permet de faire. Mais c'est difficile de trouver un seuil arbitraire qui dirait que ça, qu'à partir d'une certaine note, on est dans un milieu de haute naturalité ou de faible naturalité. Et c'est la naturalité est aussi dynamique, surtout dans le temps. L'idée, c'est de dynamique dans le temps parce que c'est des processus. Alors, vous savez qu'on est dans un contexte de processus d'anthropisation globale, donc de diminution de naturalité des milieux à l'échelle planétaire. Hein. Mais il y a aussi un processus inverse qu'on peut regrouper sur le terme généraliste de renaturation qui existe par différentes mesures de libre évolution, de restauration écologique, etc. Donc c'est vraiment la naturalité. Alors là, c'est une image à l'instant T, mais il faut savoir que c'est un processus dynamique qui évolue dans le temps et donc dans l'espace. Alors, un point rapide sur l'échelle de CartNat, qui, selon nous, en tout cas, c'était le cahier des charges initial du projet, une échelle adaptée à une utilisation territoriale. Donc nous, on l'utilise beaucoup à l'échelle nationale pour essayer de mesurer plein de choses, hein, j'y reviendrai un petit peu après. Mais c'est aussi un outil qui peut être utilisé à l'échelle plus locale, territoriale, et je pense qu'il y aura des exemples qui seront démontrés juste après. Et pour essayer de le montrer, en tout cas, c'est en faisant un zoom, en tout cas sur une carte. Là, j'ai pris un zoom sur la commune Le Faux, dans le Cantal, c'est là où je suis en vacances cet été. Et donc, si on fait un zoom, donc au 200 millième, au 100 millième, au 50 millième, alors 50 millième, je ne sais pas si ça vous parle, mais ça veut dire 1 cm sur la carte correspond à 50 mètres sur le terrain. Et donc, en fait, l'outil CartNat a été développé pour qu'il soit utilisé jusqu'à l'échelle du 20 millième, donc 1 cm pour 20 mètres. Et donc, au 20 millième, on peut considérer que ça reflète quand même une certaine réalité locale, une réalité de terrain. Donc si on zoome là, si on compare en tout cas avec une image satellite, une photographie aérienne plutôt, on voit que finalement au 20 millième, ce qu'on voit sur CartNat, ça représente des structures paysagères qui nous parlent à l'échelle d'un territoire et donc qui peuvent faire l'objet d'aménagement, de planification, etc. Donc on est sur une échelle normalement d'intervention aussi pour les praticiens en matière d'aménagement, en matière de politique de conservation, etc. Alors la diffusion de CartNat, alors dans laquelle on s'inscrit encore aujourd'hui, qui a un travail un peu de tous les jours. On a eu de la chance parce que en tant que chercheur, ça arrive pas souvent dans les travaux qu'on mène, mais il y a eu un relais médiatique assez important de ce travail-là. Donc la presse a fait un peu une partie du travail pour nous, avec beaucoup de sollicitations et puis de relais médiatiques dans différents médias. Et nous, on travaille aussi en parallèle sur de la médiation scientifique. On intervient dans des tables rondes comme aujourd'hui, dans des colloques grand public, etc. Et puis, on communique régulièrement aussi. On essaie de prendre du temps pour communiquer auprès des praticiens, comme je le disais tout à l'heure, auprès des associations environnementales, des acteurs territoriaux, etc., auprès des SEN, de la FRB, etc. Bon, c'est quelques exemples. En tout cas, ça fait partie maintenant du travail qu'on mène. Une fois qu'on a développé l'outil, c'est de présenter l'outil et de présenter la manière dont on peut l'utiliser. Alors, je vais finir par quelques exemples d'applications en Varia. Alors, d'abord, des travaux nous qu'on mène en tant que plutôt avec les collègues scientifiques, chercheurs, pour alimenter et évaluer des politiques publiques de conservation, donc plutôt à des échelles larges, à l'échelle nationale. Donc là, on vient de finir un travail avec plusieurs collègues, dont Jonathan Carruthers-Jones, sur l'utilisation de CartNat dans la politique nationale des aires protégées, la SNAP, que vous connaissez certainement, et qui vise notamment à protéger 30% du territoire national, dont 10% sous protection forte. Et l'analyse qu'on a faite et qu'on va publier très sous peu, là, dans les semaines à venir, c'est de montrer comment l'outil peut être utilisé pour localiser, en tout cas, les bons candidats, en tout cas, pour les futures aires protégées, et notamment pour la protection forte, en regardant finalement les territoires de haute naturalité qui sont actuellement pas couverts par une aire protégée. C'est ce que j'ai essayé d'illustrer là sur le petit zoom à droite, avec le contour en noir qui est des aires protégées actuelles. Alors je précise pas quel type d'aires protégées, peu importe. Et à côté, on voit des secteurs en vert foncé qui correspondent au secteur de très haute naturalité, en tout cas à l'échelle, mais relative à l'échelle de la France. Donc, parmi les secteurs de plus haute naturalité à l'échelle de la France et qui sont actuellement pas couverts par une aire protégée et qui pourraient être finalement de bons candidats. Il faut regarder à l'échelle locale, hein, mais en tout cas à l'échelle macroscopique, ça pourrait être un bon candidat à la protection forte. Donc ça, c'est une première étude. Une deuxième étude là, qu'on a publiée l'année dernière avec les collègues du muséum sur l'évaluation de la pertinence des mesures de compensatoires. Alors depuis pas longtemps maintenant, on a accès à une base de données nationale sur la localisation des mesures de compensation dans le cadre de la séquence ERC que vous connaissez certainement aussi. Et donc on a regardé finalement le niveau de naturalité de ces sites de compensation. Je vous donne pas le résultat, hein, je vous donnerai la référence si vous voulez. Mais globalement, les sites de compensation ont un trop haut niveau de naturalité par rapport à ce qui devrait être. Et là, d'autres travaux en cours autour de CartNat. Alors, Pascal Cavalin va y revenir plus précisément juste après. Donc là, c'est un projet de déclinaison du travail qu'on a mené à l'échelle nationale sur le littoral pour prendre mieux en compte les singularités de cette bande littorale et puis de les adapter, d'adapter la méthodologie aux enjeux fonciers du Conservatoire du Littoral. Il y a un autre projet aussi qui est en cours actuellement avec différents partenaires sur le développement d'une méthodologie un peu analogue pour les mers et océans à l'échelle de la France. Donc là, on travaille dessus actuellement. Et puis d'autres, pour finir vraiment rapidement, quelques exemples aussi d'utilisation de CartNat plutôt à des échelles territoriales, régionales ou territoriales. D'abord, deux exemples avec deux publications en 2022 et 2023 sur plutôt le lien entre ce gradient de naturalité et la distribution de la biodiversité, donc à l'échelle des Pays de la Loire et puis à l'échelle de la Bretagne. Donc, c'est deux approches différentes avec l'Institut Agro. Un travail, je ne sais plus dans quel ordre je les ai mises. Un travail aussi avec l'association Francis Allais pour essayer d'aller identifier dans des secteurs en Ardennes et dans le Jura pour voir s'il y a des secteurs qui se prêteraient mieux au projet de forêt primaire là, de l'association Francis Allais. Un autre exemple, on a travaillé avec une collectivité, le Pays Availlonnais, qui travaillait sur un atlas foncier. Ils voulaient un indicateur de naturalité pour intégrer dans leur atlas foncier. Des discussions actuellement avec les collègues de Saint-Nazaire pour la révision de leur SCOT et la prise en compte finalement de la naturalité dans leur planification. Un autre travail qui va être présenté juste après par mon collègue Valentin là, sur justement l'utilisation du gradient de naturalité dans le cadre d'un SCOT bioclimatique à l'échelle de l'aire métropolitaine bordelaise. Et un autre travail qui devait être présenté aujourd'hui, mais malheureusement l'intervenant a eu un empêchement, sur l'utilisation du gradient de naturalité de CartNat dans le diagnostic qui sert à la stratégie nationale des aires protégées, mais les diagnostics ont été faits à l'échelle régionale. Et donc le CBN, le Conservatoire botanique national, pour la région PACA et pour la région Aura, ont décidé d'utiliser le gradient de naturalité parmi les autres indicateurs de biodiversité patrimoniale, etc., de sensibilité des espèces, pour essayer de hiérarchiser les secteurs à soumettre, en tout cas, à la politique d'air protégé. Voilà. Et une dernière slide pour vous indiquer que l'année dernière, on a créé une nouvelle structure associative qui s'appelle le Centre de recherche sur la naturalité et qui, en fait, sert à accompagner, à faire un petit peu tout ce travail-là de service après-vente, un peu... qui sert à accompagner toutes les structures qui veulent utiliser CartNat en matière d'aménagement, de planification, de politique de conservation, stratégie foncière, etc. etc. De manière générale, d'aider un peu toutes les bonnes volontés qui œuvrent en faveur de la naturalité des paysages et de la libre évolution. Donc l'idée, c'est de pouvoir avoir quelqu'un qui travaille un peu à plein temps sur le sujet, puisque pour nous, c'est difficilement le cas. Et voilà, je vous remercie. Je laisse la parole aux collègues. Et si, une dernière chose aussi, on a imprimé des posters en A2 qui présentent rapidement la carte et puis les applications potentielles. Donc on en a là, vous pouvez repartir avec si vous voulez.
4: Bonjour, le Conservatoire du littoral, je ne sais pas si tout le monde connaît, même si localement on est plutôt en terrain connu. C'est un établissement public qui fêtera ses 50 ans l'année prochaine, qui était destiné à lutter contre l'urbanisation des côtes et offrir

la liberté des processus d'évolution naturelle et le processus d'érosion, puisque déjà on commençait à parler de changement climatique. Et puis pendant à peu près 15 ans, il ne s'est rien passé en dehors de travaux de restauration de nos sites, de renaturation, mais des actions volontaires de gestion. Et c'est à partir de 2016, lorsque l'établissement a réfléchi avec son conseil scientifique pour établir ce qu'on appelle la note de principe d'action forestière. Non. Ah, c'est bon. Lorsqu'il a fallu proposer en fait une doctrine d'action forestière, que la libre évolution a été interrogée. Alors, dans cette note, on ne parlait pas de libre évolution, puisque le choix sémantique n'avait pas été travaillé à l'échelle interne. On parlait de naturalité. Et on disait dans cette note que un quart des sites forestiers du Conservatoire du Littoral devaient être placés sous une trajectoire dans un aménagement forestier de l'ONF, sous ce qu'on appelait à l'époque la naturalité, c'est-à-dire qu'on enlevait toute opération d'exploitation, de cueillette et de chasse sur ces espaces-là. C'était assez novateur, à tel point que l'Office national des forêts à l'époque a un peu rentré un peu en conflit vis-à-vis de nous en disant: mais il y a un code forestier, il dit ci, il dit ça, et sur les terrains du conservatoire, qui sont des forêts ni plus ni moins que des collectivités, ce code-là s'applique en priorité par rapport au code de l'environnement. Et tout a été une question de négociation finalement entre les deux établissements publics pour aujourd'hui arriver à une déclinaison qui est dans ce que l'on souhaite, c'est-à-dire à minima un quart des surfaces forestières est placé sous cette trajectoire de non-intervention humaine. Et puis, entre 2016 et 2018, finalement, les conseillers scientifiques se sont dit: c'est dommage, on parle toujours de naturalité, de libre évolution en France sur les aspects forestiers et jamais sur le reste des autres habitats, des autres milieux. Et pourtant, le littoral, c'est un lieu où s'exerce un certain nombre de, je dirais, d'énergie de la nature, avec une dynamique qui est plutôt très importante, ou au contraire, des moments de stagnation qui sont extrêmement aussi importants. Et donc, le conseil scientifique, il rassemble 15 membres, à la fois des écologues, à la fois aussi des plasticiens, des philosophes de l'éthique environnementale, des géographes, a travaillé pendant 2 ans à une note proposant au conseil d'administration le concept de libre évolution. Et donc, le choix sémantique a été travaillé. Alors, on a choisi entre ensauvagement, naturalité, et j'en passe, laisser-faire. Et on est arrivé au fait que libre évolution était peut-être le mot qui, pour chacun d'entre nous, ou chacun des citoyens, aurait peut-être le plus de sens naturel sans devoir vraiment l'expliquer. Et donc, le conseil scientifique a émis une note de recommandation d'une quinzaine de pages dans lesquelles il explique un peu comment il voit les choses pour l'établissement. Et un des objectifs de cette note-là, c'est que le conservatoire, sur son domaine protégé, qu'on appelle le domaine propre, puisse, à moyen terme, donc vous voyez que la notion floue temporelle, place 20% de ces surfaces protégées dans cette trajectoire-là. Alors évidemment, se pose la question de où est-ce qu'on met ces 20%? Parce que, à la fois, on travaille sur des territoires vivants, avec des usagers, avec des acteurs de territoire, et que ce concept-là, jusque dans les dernières années, n'était pas vraiment quelque chose de connu, ou en tout cas reconnu, dans la société civile. Et donc, on a travaillé, Alexandra, je veux bien que tu me passes la diapo suivante. On a travaillé finalement à essayer de trouver quels étaient les paradigmes qui étaient finalement les plus acceptables pour les territoires. Vous avez ici, en résumé, finalement, ces 16 pages de la note du conseil scientifique sur deux éléments. Le premier, c'est qu'on a expliqué au territoire que la libre évolution, ce n'était pas quelque chose forcément utopique dans lequel on disait: il n'y a plus jamais aucun impact humain sur le site du conservatoire, on n'y fera plus jamais rien. Non, il va se passer des choses, bien évidemment, mais l'idée, c'est que c'est un gradient. Et suivant les territoires, suivant l'acceptabilité sociale de cette trajectoire de libre évolution, elle va être plus ou moins marquée. Il y a des endroits où il continuera à y avoir de la chasse, mais il n'y aura plus de gestion conservatoire en tant que telle. Il y a d'autres endroits où on pourra aller jusqu'à retirer l'accueillage, jusqu'à retirer l'action humaine, et puis peut-être dans quelques années, réussir à imposer vraiment quasiment, pas une réserve intégrale, mais quasiment sur un site du conservatoire. Ça, c'était le premier élément, montrer qu'on n'est pas des utopistes et qu'on tient compte de la culture des territoires, des enjeux, des usages, et qu'on va adapter cette trajectoire de retrait de l'impact humain de manière intense ou pas. Et puis, deuxième élément, c'est l'alignement des trois sens, c'est-à-dire qu'on s'est aperçu que pour réussir quelque part la libre évolution, il y a un certain nombre de prérequis. Il y a le sens de l'action, c'est-à-dire de dire en fait,
quelle est la trajectoire globale dans laquelle le site du conservatoire s'insère, et finalement, comment cette libre évolution va venir interroger la trajectoire de ce même territoire.

0: La deuxième, c'est la portée symbolique. En fait, c'est comment la libre évolution, en fait, elle est philosophiquement accueillie par le gestionnaire, puisque le conservatoire ne gère pas en propre ces terrains. Il confie la gestion à des gestionnaires, et puis aux élus du territoire, voire à la population locale. Et puis le dernier élément, c'est de se dire, il faut que le ressenti de la libre évolution soit quelque chose de positif. Très souvent, on nous a opposé en disant, mais oui, mais attendez, en Camargue, dans le marais de Brouage, on a eu de cesse à lutter contre la mer, la faire reculer, et aujourd'hui, vous voulez la faire revenir. Eh bien, voilà, il y a des endroits où culturellement, on n'est vraiment pas prêt à ce que, finalement, la trajectoire de libre évolution doit être déclinée. Et donc, il vaut mieux abandonner ces territoires-là et continuer une gestion de type conservatoire, aire protégée, sans aller sur une liberté de processus naturel. On va passer. Donc derrière les mots, en fait, notre idée, c'est qu'on est pour le conservatoire, et c'est, vous pourrez interroger d'autres aires protégées ou d'autres structures ou d'autres chercheurs sur ce que c'est que la libre évolution. En tout cas, pour le conservatoire, c'est une trajectoire de long terme qui est présente dans une boîte à outils de gestion. C'est-à-dire, ce n'est pas la seule, il y en a plein d'autres, hein, le débroussaillage, la reconnectivité à la mer, enfin voilà, il y a plein d'éléments qui permettent de gérer un territoire. Eh bien, c'est un des outils que l'on peut mettre en œuvre dans le cadre des documents de gestion. Je vous ai parlé de ce gradient-là. Et puis, l'idée aussi, c'est qu'on ne la mettra en place sur les territoires du conservatoire que si on a l'assentiment du territoire qui est prêt pour s'engager dans cette démarche-là, puisque c'est une démarche de long terme. Et l'idée, c'est de l'engager pour très longtemps et pas forcément faire des reculades quelques années après. Alors, en quoi CartNat nous a intéressé très rapidement? Alors, non seulement parce que le conservatoire faisait partie du groupe UICN de travail Wilderness et Nature Férale, et que c'est ce concept-là nous intéressait aux côtés d'autres réseaux d'aires protégées, mais tout simplement parce que l'idée, depuis la note du conseil scientifique, c'était de réussir scientifiquement à la décliner sur le terrain et de faire les bons choix. Alors, la première chose, c'est que Adrien vous en a parlé tout à l'heure. CartNat, dans son édition initiale de 2018, eh bien, lorsqu'il a fait le travail d'analyse de tous les réseaux d'aires protégées, très rapidement, les sites du Conservatoire du Littoral se sont retrouvés déclassés en matière de naturalité ou d'expression de la naturalité, tout simplement parce que le littoral, c'est un endroit qui est quasiment 4 fois plus peuplé que le reste de la France, qu'on est au niveau infrastructure routière, énergétique, ferroviaire, sur des nœuds, entre guillemets. Et donc, tous ces éléments-là, CartNat les utilisait pour justement éloigner finalement la naturalité de sa cartographie. Et donc, on a souhaité, avec le groupe UICN, développer une sous-méthodologie. Alors, je n'aime pas dire sous-méthodologie, on va dire une méthodologie adaptée, entre guillemets, une déclinaison qui permette de prendre en compte ces spécificités, puisque bien qu'on soit à côté de nœuds énergétiques, ferroviaires, de circulation à haute densité, enfin, en termes d'aménagement du territoire, je dirais, à haute densité d'impact anthropique, eh bien, finalement, on a quand même sur le littoral des espaces à haut gradient de naturalité, en tout cas, visuellement, tel que les gestionnaires ou même nous pouvions le percevoir sur le terrain. Et donc, on travaille avec nos chercheurs pour mettre en place une adaptation de cette méthodologie-là sur la base d'ateliers de terrain qui vont confronter avec les gestionnaires des réalités de terrain aux réalités de cartographie. Et donc, on est à l'aube d'une édition prochaine de cette méthodologie-là et on va voir comment on va pouvoir l'utiliser. Cette utilisation, on a l'intention de la croiser avec ce qu'on appelle les périmètres d'intervention du conservatoire, c'est-à-dire les zones dans lesquelles le conseil d'administration d'établissement et les communes concernées ont voté favorablement l'action et l'intervention du conservatoire à long terme. Donc ça veut dire qu'on prend une carte, on dessine un trait, on dit à l'intérieur de cette patate-là, le conservatoire va acheter le plus de terrain possible pour offrir aux générations futures cette transmission-là. Et une fois qu'on a acheté, ça devient du domaine protégé, du domaine propre du conservatoire. On a aussi des zones de vigilance, c'est-à-dire des zones où l'action du conservatoire n'est pas urgente en tant que telle. Elle peut attendre un certain nombre de dizaines d'années pour des raisons de relief, pour des raisons de très faible densité d'urbanisation, d'absence de projet d'urbanisation depuis très longtemps. Et donc, c'est un second croisement que l'on va faire. L'idée, c'est de pouvoir obtenir une cartographie, finalement, de l'intensité ou l'expression de la naturalité sur les sites du conservatoire et pouvoir dire ben, ce site-là, ce site-là, ce site-là, ce sont des sites qui sont prédestinés à pouvoir intégrer le réseau des 20% des sites sur lesquels on va aller contacter les territoires pour leur dire voilà, on a un projet, on voudrait créer un réseau de sites en libre évolution et on pense que le site que votre commune abrite, c'est un des plus favorables parce que scientifiquement, voilà l'analyse qui en a été faite. Donc globalement, on arrive l'année prochaine aux 50 ans du conservatoire et on va actualiser notre stratégie d'intervention puisque le conservatoire publie tous les 10 ans la stratégie sur laquelle il compte intervenir sur les territoires. Ça tient compte évidemment des actualités. En ce moment, on a l'actualité érosion des côtes et donc forcément, il y a des endroits sur lesquels on sait que ça va partir à la mer. C'est peut-être pas très utile que le conservatoire y aille, mais il y a d'autres endroits. On sait qu'il y a d'autres projets d'extension urbaine et donc il faut qu'on arrive à, entre guillemets, freiner ces velléités-là. Ensuite, l'idée, c'est aussi de se dire que finalement, l'expression de la libre évolution, c'est peut-être un des meilleurs moyens à ce que la nature s'adapte au changement climatique. C'est qu'elle-même va trouver les moyens de s'adapter et non pas un choix humain qui va dire ben là, on va mesurer ces niveaux d'eau-là, on va empêcher la mer de rentrer et on va maintenir ce milieu-là. Ben oui, c'est peut-être une décision humaine, c'est peut-être une volonté, mais on est sûr de rien, on est un peu apprenti sorcier et on préfère que sur un certain nombre des terrains du conservatoire, on libère les processus naturels pour qu'elles s'adaptent elles-mêmes, que la nature s'adapte elle-même à ce changement global que l'on a provoqué. Enfin, l'idée, c'est aussi, sur la base de CartNat, de justifier ses choix. C'est de se dire, on a la cartographie, voilà le degré d'intervention, voilà pourquoi on vous propose cet élément-là. On pense que le territoire, il est mûr, on pense que l'absence d'usage ou la typologie d'usage qu'il y a sur le site permet d'enclencher rapidement cette trajectoire-là, ou au contraire, disqualifie le site pour le mettre en place, parce qu'on a aussi des territoires qui nous demandent d'aller sur cette trajectoire-là. Voilà, et puis enfin, un dernier mot, on pense qu'avec le développement de la cartographie, la carte NAT mer, telle que l'Office français de la biodiversité, on a fait la commande finalement à l'UICN, on pense que c'est le bon moyen pour une fois de réunir deux politiques sectorielles qui pour l'instant ne se parlent jamais, c'est-à-dire les aires protégées, les aires marines protégées et les aires terrestres protégées. Jusqu'à présent, le littoral est un trait qui coupe en deux ces politiques-là et que peut-être que cette cartographie-là va nous permettre de faire des continuités terre-mer sans se poser la question de dire où est-ce que s'arrête la mer. Voilà.
1: Déjà, bonjour à tous. Alors moi, je vais vous parler d'un outil qu'on est en cours d'élaboration, je dirais presque même de finalisation au sein de l'Agence d'urbanisme Bordeaux-Aquitaine. C'est un outil qui s'inscrit dans le cadre de la modification du SCOT de l'aire métropolitaine bordelaise. Et cette modification du SCOT, finalement, elle a pour objectif d'intégrer la loi climat-résilience de 2021. Donc je ne vais pas vous refaire le descriptif de ce qu'est la loi climat-résilience, aussi bien au niveau de ses objectifs chiffrés que des échéances qui concernent les documents d'urbanisme. Simplement peut-être revenir à minima sur un des objectifs de cette loi climat-résilience, notamment peut-être de son principal objectif qui est celui d'aller vers une amélioration de la préservation en fait, des sols. Alors quand on dit amélioration de la préservation des sols, c'est essayer de changer un peu de cette vision peut-être 2D qu'on a des sols, une vision très surfacique, en passant vers une vision plutôt en volume 3D, qui permet aussi de prendre en compte les différentes fonctions du sol, donc les fonctions biologiques, hydriques, climatiques, c'est-à-dire de stockage carbone. Donc ça, c'est un petit peu l'ambition que veut porter le SCOT bioclimatique de l'aire métropolitaine bordelaise pour finalement tout simplement se conformer à la loi climat et résilience. Et donc nous, on intervient pour développer un outil qui a pour objectif, en fait, c'est un outil de porter à la connaissance, notamment porter à la connaissance des techniciens, des intercommunalités qui composent le SCOT et aussi des décideurs, hein, donc des élus, avec l'idée derrière, c'est de développer un outil qui permettrait de mieux identifier sur les territoires quels sont les espaces naturels, agricoles et forestiers, mais derrière ça, surtout les sols, hein, qui portent ces espaces, qui mériteraient d'être davantage préservés. Quand je dis davantage préservés, parce qu'on est sur une bonne partie de ces espaces sont déjà protégés, bien évidemment, dans le cadre notamment de certains périmètres de reconnaissance ou à l'aide de différents documents d'urbanisme. Mais c'est de réussir à aller un peu plus loin sur ces espaces et d'avoir quelque chose encore de plus objectif pour pouvoir évaluer ces différents milieux. Donc là, je vous ai mis quelques photographies, hein, parce qu'on a mené un certain nombre d'ateliers avec les élus et les techniciens du territoire. pour démontrer qu'on avait des espaces naturels, agricoles et forestiers d'intérêt qui étaient présents notamment au sein des enveloppes urbaines actuelles des documents d'urbanisme, puisque toutes ces photos, en fait, ont été prises à l'intérieur des zones urbaines présentes sur des documents d'urbanisme présents sur le territoire. Donc, ce qui montre quelque part la grande richesse des milieux qu'on peut rencontrer et la grande fonctionnalité qu'on peut imaginer des salles derrière, quand on parle quand même de bois, bosquets, de prairies, de pâtures, etc., où on a un niveau peut-être d'anthropisation qui n'est pas forcément très élevé. Donc, pour entrer au cœur de l'outil dont je vous parlais, on est reparti d'abord dans le fait que pour améliorer la connaissance sur les enjeux environnementaux du territoire, on avait cette approche et ce désir d'améliorer la connaissance, surtout sur les sols. Donc pour ça, on a été accompagné par un bureau d'études qui est spécialisé dans l'étude des sols, qui est Sol & Co, et qui a travaillé finalement sur le territoire à augmenter cette connaissance, à la fois à l'aide de données disponibles à l'échelle nationale, à la fois des données plus locales que nous et d'autres partenaires, on a pu leur transmettre, notamment par exemple sur les zones humides. Et puis, ils ont complété leur travail, notamment par des sondages pédologiques, donc environ 150 sondages pédologiques qui ont été réalisés sur le territoire pour affiner un peu cette connaissance sur les sols. Donc, à partir de ce socle de connaissances de base sur les sols, nous, on s'est demandé quels enjeux pouvaient être associés justement à la fonctionnalité des sols sur le territoire, quels enjeux pouvaient jouer en fait ces espaces naturels et agricoles pour essayer de les classer donc en quatre enjeux. Celui d'adaptation au changement climatique, celui de fonctionnalité écologique, celui de la santé cadre de vie et celui de la fonctionnalité finalement des sols. Chacun de ces enjeux sont alimentés par un certain nombre de critères et donc pour chacun de ces critères, il faut s'imaginer qu'on a plusieurs données parfois d'entrée. Alors on peut avoir une seule donnée d'entrée, parfois on peut en avoir 5, 6, 7 données. Donc au total, on a plus de 70 données qui ont été compilées. Ce que je veux dire, c'est que toutes les données qu'on a récupérées, on a mis en place une méthodologie pour les harmoniser entre les différents critères. Par contre, on n'a pas fait de traitement sur ces données. Là, par exemple, on a utilisé, et c'est l'objet aussi de mon intervention aujourd'hui, c'est la valorisation du projet CartNat. Voilà, on a pris les données telles quelles de CartNat, on ne les a pas retravaillées, puisque non seulement on ne se sentait pas légitime, et puis on est aussi dans un travail qui n'est pas un travail de recherche. Donc on n'avait pas forcément les compétences derrière pour être. On n'est pas expert de tous les sujets qui sont pris en compte ici. Donc on a valorisé, comme je le disais, les données CartNat plutôt dans le critère numéro 7 de l'enjeu 2. Alors comment on a valorisé ces données? Donc comme je vous ai dit, on n'a pas retravaillé directement les données CartNat. On a simplement effectué un travail de territorialisation, hein, qui était abouti suite à un échange qu'on avait pu avoir avec Adrien, puisque la carte qui fait référence, donc la carte de gauche, on a une notation de 1 à 700 avec 700 qui démontre la valeur de naturalité la plus forte. On a simplement territorialisé cette notation à l'échelle de l'aire métropolitaine bordelaise, c'est-à-dire qu'on a sur notre territoire une notation qui va de 62 à 543, et on a considéré donc que 543 était notre note maximale et 62 notre note minimale pour avoir un rapport. Donc ici, de 1 à 100, on aurait pu faire de 0 à 1 avec des chiffres significatifs par ailleurs. Donc à quoi finalement on aboutit? Peut-être que je peux revenir sur le schéma simplement celui-ci. L'objectif derrière, comme je vous l'ai dit, c'était de monter un outil cartographique. Donc l'idée, c'est d'arriver à la fin à 4 cartes, une carte par enjeu. Et sachant qu'on réalise aussi des cartographies pour chacun des critères, si les décideurs, si les techniciens veulent remonter un peu plus en amont dans la méthodologie pour comprendre un petit peu les résultats qu'on affiche sur chacune des cartographies d'enjeu. Mais donc à la fin, on doit arriver à 4 cartographies. Alors je vais passer assez vite sur la première parce que c'est moins celle-ci qui concerne les données de valorisation CartNat. Mais donc on a la cartographie ici d'adaptation au changement climatique, avec pour chacune de ces cartographies un peu à l'esprit de la cartographie du gradient de naturalité avec un gradient. Donc là, c'est l'enjeu 1. Donc ici, l'enjeu numéro 2. Il y a un petit décalage aussi, mais ce qu'on retrouve pour lire la carte, c'est que plus la couleur finalement tend vers le vert foncé et plus les espaces naturels agricoles et donc les sols qui sont associés ont un intérêt dans le cadre de la fonctionnalité écologique. C'est-à-dire que, et ce qui est important de comprendre aussi sur ce type de cartographie, c'est que la couleur qui est plutôt jaune pâle et qui apparaît dans le centre de l'agglomération de la métropole bordelaise, ça ne veut pas dire qu'il n'y a pas de fonctionnalité écologique. Ça veut simplement dire, finalement, que la fonctionnalité écologique est moindre en rapport aux autres espaces qui sont présents sur le territoire. Et ça, c'est bien important à retenir pour ne pas dire, finalement, oui, en cœur d'agglomération, là, on n'a rien qui s'y passe en termes de biodiversité, en termes de continuité écologique. Donc voilà, là, on a la cartographie du troisième enjeu au niveau de la santé, le cadre de vie. Donc, par exemple, sur celle-ci, on peut savoir que les grands axes de communication ou l'aéroport ressort plus fortement sur ce type de cartographie. Alors, on n'a pas encore la cartographie de l'enjeu 4 parce qu'il n'est pas finalisé, donc on ne l'a pas affiché aujourd'hui. Simplement, pour terminer, revenir un petit peu sur l'intérêt de l'outil qu'on est en train de mettre en place. Déjà, nous, on était parti d'un constat que la richesse de connaissances en termes d'enjeux environnementaux était de plus en plus forte sur tous les territoires, ce qui est une très bonne chose, mais qui peut aussi complexifier un peu la tâche des décideurs, des élus, quand ils ont une accumulation de données. On imagine que là, on a 70 données d'entrée, c'est potentiellement 70 cartes pour des élus, pour faire des choix en termes d'aménagement du territoire. Et donc, l'objet aussi principal de cet outil, c'était aussi de pouvoir combiner un peu ce qui a été aussi réalisé avec les trois critères qui ont été utilisés pour CatNat, c'est de combiner ça en des cartes d'enjeux, peut-être moins exhaustives, certes, mais en tout cas qui peuvent être plus facilement assimilables par les élus pour travailler sur leur territoire. Ensuite, c'était la volonté, pour finalement répondre à la loi ZAN notamment, d'intégrer un volet sol, d'intégrer aussi le gradient de naturalité, puisque voilà, c'est des travaux qu'on avait suivis depuis le départ, dès la publication. On s'était rapproché notamment d'Adrien et on savait qu'à un moment donné, on aurait certainement l'opportunité de valoriser ces données. Et il suffisait d'attendre, on va dire, la bonne mission pour nous pour les intégrer. Ensuite, j'ai mis l'enrichissement de la méthode MUSE. Donc, c'est une méthode qui permet aussi de travailler sur la fonctionnalité des sols. En fait, le socle de base de notre méthode repose sur la méthode MUSE qu'on est venu en fait, entre guillemets, améliorer, customiser à l'échelle de l'aire métropolitaine bordelaise grâce, comme je l'ai dit, à des analyses de terrain, à des sondages pédologiques, grâce à des données plus locales de partenaires qu'on connaissait. Et c'est un outil qui est évolutif. Hein. Donc l'objet, c'est que voilà, ce ne soit pas rigide, c'est qu'on puisse incorporer des nouvelles données au cours du temps. Voilà, si on imagine par exemple qu'il y ait, alors je ne sais pas du tout si c'est d'actualité, mais une V2 de la carte de gradient de naturalité pour prendre compte un petit peu l'évolution du vivant, on pourrait tout à fait imaginer, bien sûr, intégrer ces données-là, on va dire, au modèle, à l'outil qu'on a développé. Et puis c'est aussi un outil qui peut être développé sur d'autres territoires, puisque voilà, on a une méthodologie qui est mise en place, mais ensuite il suffirait simplement de peut-être de switcher en fait les données qu'on récupérait sur un nouveau territoire pour y travailler et l'appliquer sur celui-ci. Et simplement pour terminer, les limites et conditions d'utilisation. Alors conditions, c'est l'échelle d'analyse et d'interprétation. Donc là, nous, on est au 50 000e. Comme le disait tout à l'heure Adrien, le gradient de naturalité qui peut être utilisé jusqu'au 20 000e. Nous, par rapport à tout l'ensemble des données qu'on a utilisées, on ne pouvait pas avoir ce zoom aussi précis sans avoir des erreurs d'interprétation. De plus, le SCOT a été conçu avec un atlas cartographique qui est lui-même au 50 000e. Donc c'était la donnée ou l'entrée de restitution. Voilà. Après, ce sont des résultats à ne pas appliquer tel quel dans un document d'urbanisme à l'échelle locale du type PLU, hein, puisque comme on l'a dit, on a une échelle de restitution qui est du 50 000e, mais qui, à partir de ces éléments-là, plus des éléments, on va dire, concrets qui pourraient être affinés par des prospections écologiques, par exemple, sur certaines zones qui ont réfléchi à l'ouvrir à l'urbanisation ou la retirer de la zone urbaine, par exemple, pourrait totalement avoir du sens. Et voilà, après, les limites, c'est les mêmes limites qu'on peut retrouver dans tout ce type de travail cartographique et celui de la précision des données forcément qu'on a utilisées et de leur exhaustivité. forcément, plus on a de données d'entrée, donc là on en a 70 aujourd'hui, mais plus on aurait de données d'entrée, plus forcément le modèle est robuste et fiable pour l'interpréter.
2: Merci beaucoup pour ces présentations. Et puis je vous prie bien vouloir m'excuser pour les petits cafouillages qu'il y a eu sur les diapos. C'est le passage d'un format à l'autre. Le PowerPoint n'a pas trop aimé. Est-ce que vous auriez des questions à poser à nos intervenants après ce que vous avez entendu ou pas ? Je peux vous faire circuler un micro dans la salle.
3: Merci. Merci pour ces présentations. J'avais une question pour Adrien Guettet. J'ai vu une de vos publications de 2017 où vous testiez l'impact de l'urbanisation sur les données du stock, si je ne dis pas de bêtises, pour voir si en fait des ozos sont plutôt attirés par l'urbain ou voilà, et s'ils ne sont pas attirés par l'urbain et leur capacité à être généraliste. Est-ce que vous avez l'ambition de croiser la donnée CartNat avec ça pour voir si en fait on ne pourrait pas identifier des seuils de naturalité en fonction d'une richesse ou de l'effet urban avoiders et voilà.
4: Oui, merci pour la question. Alors effectivement, vous faites allusion à un travail qui a été publié en 2017, mais on faisait un lien entre la distribution de la biodiversité des oiseaux communs en fait à l'échelle de la France, qui est un suivi qui est réalisé par le muséum, et un gradient d'anthropisation. Et en fait, à l'époque, on avait travaillé uniquement sur un paramètre, qui était la densité de bâti. Donc, en fait, on n'avait pas CartNat à l'époque. Et on trouvait que la densité de bâti était un bon indicateur, peut-être pour traduire en tout cas le niveau de pression humaine sur les paysages. Et on avait essayé de croiser ça avec la distribution donc des oiseaux. Et pour répondre à la question, depuis 2017, effectivement, on se dit qu'il faudrait qu'on croise avec CartNat. Mon CartNat, c'est 2021, donc ce n'est pas si vieux que ça. On pourrait exactement refaire la même analyse. Certainement que ça marcherait de la même façon. Mais d'un point de vue vraiment purement scientifique, peut-être qu'il n'y aurait pas beaucoup de plus-value à le faire. Alors, on pourra le faire hein, pour nous amuser, mais en fait, ce qu'on a démontré avec le gradient d'urbanisation avec le bâti, on montrera la même chose avec CartNat, peut-être un peu plus précisément. Mais le résultat sur la spécialisation des oiseaux qu'on a démontré, en fait, d'un point de vue scientifique, on n'apporterait pas grand-chose de nouveau. Mais effectivement, on avait quand même l'idée de le faire, au moins pour s'amuser. On ne l'a toujours pas fait. Il faut qu'on trouve le temps de le faire. Merci pour la question.
5: Vous auriez pu être galant et donner la parole à madame. Pardon. J'ai deux questions. Et sur vous parlez d'une carte dynamique. Est-ce que vous avez déjà idée d'une... entendait d'une V2 ou au moins d'une fréquence à laquelle il serait intéressant de refaire le travail. Et quelles sont les modalités et les formats de partage de cette cartographie ?
4: Oui, alors la première question, oui. L'idée initiale, en fait, c'était justement de créer un indicateur, de créer une image à l'instant T pour pouvoir effectivement reproduire la méthode et essayer de mesurer des évolutions. Donc ça, c'était l'idée initiale. On a toujours ça en tête. Alors c'est extrêmement compliqué parce qu'en fait, on n'a pas précisé, mais comme pour le collègue Valentin, pour le Scott, tu parles de 70 jeux de données, nous c'est à peu près pareil. Et donc en fait, c'est des jeux de données qui sont réalisés à des millésimes différents. En fait. Donc déjà, CartNat, ça regroupe plein de millésimes différents qui s'étalent sur quasiment 6-7 ans. Donc déjà, c'est assez réduit par rapport à d'autres initiatives. Donc oui, l'idée c'est de le refaire, mais peut-être pas tout de suite. En fait, ce qu'on essaie surtout de faire pour le moment, c'est d'incrémenter le modèle avec des nouvelles données. En fait, de le rendre plus précis. Par exemple, il y a des éléments sur les espaces agricoles qui sont pas très bien. C'est un peu le parent pauvre de CartNat, c'est les espaces agricoles, les milieux intermédiaires, parce que l'idée initiale c'était surtout de bien cartographier les espaces de haute naturalité. Et pour les paysages un peu sur le gradient un peu intermédiaire, on était moins bon. Donc il y a plein de nouvelles données maintenant qu'on pourra intégrer. On y pense notamment au RPG de l'agriculture biologique, etc. Donc tout ça, c'est dans les tuyaux. Donc l'idée à court terme, c'est plutôt d'améliorer le modèle et de refaire une carte plus précise plutôt que de refaire la même chose tout de suite. Donc peut-être d'ici quelques années, ça sera... Peut-être au bout de 10 ans, ça aurait peut-être plus d'intérêt. Et la deuxième question, c'est la mise à disposition des données. Donc, les données sont disponibles gratuitement sur Internet. C'est livré sous copyright le non-profit utilization. Je ne sais plus exactement le terme, mais en tout cas, pour toutes les utilisations sans but commerciaux, ça peut être réutilisé sans problème. Et c'est d'ailleurs le but. Hein. Oui.
6: Merci. Merci pour la présentation. Moi, je me demandais, plus parce que ça m'intéresse à titre professionnel, est-ce que vous avez des échanges au niveau européen pour développer aussi cette carte avec d'autres pays ? Parce que vous avez cité le projet Francis Allais, donc j'imagine que ça peut aussi être c'est un projet multi-pays. Et après, je me réfléchissais à des travaux de recherche qui peuvent s'appuyer à la base sur cette carte-là, notamment en milieu agricole. Par exemple, moi je travaille pour un programme dans une fondation de financement de projets de haies et de bocage, ouais. Et de se dire quelle est l'influence finalement des espaces agricoles lorsqu'ils sont dans des espaces plus ou moins naturels. Est-ce que ça va favoriser plus ou moins en fait, l'installation de ces infrastructures agroécologiques en fonction du contexte en fait, dans lequel elles se trouvent quoi.
4: Je réponds, oui, c'est pour moi. Je réponds d'abord à la deuxième question. Merci pour les questions. Elle n'est pas facile, la deuxième. Alors, oui, ça contribue. J'essaie de trouver à quel endroit, en fait, d'expliquer à quel endroit dans le modèle, dans la méthodologie, ça le prend en compte. Et en fait, ça prend en compte surtout, alors, dans le critère 1, dans l'intégrité biophysique de l'occupation du sol, évidemment, plus on est sur des espaces agricoles qui soient dans les itinéraires techniques, soit dans la structure paysagère des exploitations, sont plutôt qui favorisent en tout cas, par exemple, des haies, des milieux semi-naturels, etc. Donc ça rehausse finalement le niveau d'intégrité biophysique de l'occupation du sol. Donc oui, c'est pris en compte. Et c'est surtout pris en compte finalement dans ce que vous mentionnez sur la continuité spatiale, parce que le critère 3, donc la continuité spatiale, en fait, c'est un modèle qui calcule la proximité avec d'autres paysages, d'autres structures paysagères de bonne qualité écologique. Donc si par exemple, on imagine des milieux naturels de haute naturalité, forestiers, et qu'ils sont entrecoupés d'espaces agricoles, mais de plus haute naturalité, en fait ça va augmenter la continuité spatiale, ça va augmenter la fonctionnalité écologique pour un grand nombre d'espèces. Alors pas toutes, hein, mais pour un grand nombre d'espèces. Et donc nous, dans le modèle, ça prend en compte ça. Donc ça va améliorer la continuité spatiale des fonctionnalités écologiques. Et donc ça va rehausser finalement les notes. Donc oui, pour ça. Et pour votre première question sur la réflexion européenne, alors oui, elle existe depuis le début, en fait, de par les collaborations déjà avec Steve Carver et Jonathan Carruthers-Jones de l'Université de Leeds. En fait, Steve Carver, il travaille beaucoup à l'échelle européenne. Il a d'ailleurs développé une carte d'un équivalent de naturalité. Alors, c'est le Wilderness Quality Index, qui est une carte d'un gradient de naturalité à l'échelle européenne, mais qui prend en compte que très peu de critères, parce que la difficulté, c'est la disponibilité de données homogènes à l'échelle européenne. Mais cette carte a le mérite d'exister. Et puis, il y a une version 2 qui vient d'être publiée récemment, qui prend un peu plus de critères. Mais en tout cas, il y a une vraie réflexion en ce moment avec les collègues. Là, on est en train de monter un petit réseau européen, des collègues investis dans chaque pays pour essayer de mettre en commun en tout cas les initiatives et les données. Et vous mentionnez le projet Francis Allais, c'est peut-être une porte d'entrée intéressante en tout cas alors pas à l'échelle européenne, mais de regrouper 3-4 pays en tout cas autour d'un projet commun. Et donc dans le projet qu'on mène avec l'association Francis Allais, il y a cet objectif-là d'essayer de travailler avec les collègues allemands, belges, pour essayer au moins de développer une carte transnationale, déjà dans un premier temps, avant d'essayer de couvrir l'ensemble de l'espace européen.
7: Merci pour les présentations, c'était super intéressant. Peut-être deux questions. La première, c'est pratico-pratique. Si je cherche à regarder cette carte sur Internet, comment elle ressort ? Est-ce que c'est une base de données que je vais extraire sous Excel et qu'il faudra que je fasse appel aux collègues et SIG pour sortir une carte ? Ou est-ce que quand je vais arriver sur le site, ce sera vraiment très clairement la carte sur laquelle je peux zoomer ? Et du coup, est-ce qu'après, il y a aussi les limites géographiques qu'on connaît, départements, régions intercommunalité, commune, etc., pour venir préciser un peu les choses, même si j'ai bien compris qu'on ne peut pas aller forcément à la parcelle, mais se donner une idée un peu de se représenter exactement nos enjeux à nous sur le territoire. Et deuxième volet de questions, c'est... je vois bien l'intérêt, pour en parler avec mes élus dans l'intercommunalité, de là où on a nos zones de naturalité sur le territoire. Mais du coup, pour peut-être aiguiller un petit peu les choses sur des zones à renaturer, est-ce que du coup, il faut, enfin, qu'est-ce que vous conseillez? Est-ce que c'est plutôt les zones justement entre les deux qui ne ressortent pas complètement vertes, ou où il faut complètement reprendre le jeu de données, compléter pour avoir quelque chose de fiable?
4: Alors je vais répondre à cette question et après je laisserai le micro à Valentin, peut-être tu pourrais nous faire un retour d'expérience justement sur l'utilisation des données, si c'est toi qui l'as fait ou si c'est tes collègues sigistes, pour, bon je pourrais y répondre mais je sais comment sont diffusées les données, mais ça peut être un bon retour d'expérience. Alors pour l'application finalement de l'utilisation de CartNat pour les politiques de restauration, en fait c'est un choix politique, nous on fournit une donnée, ce qui est vraiment un outil d'aide à la décision pour nous. Et qui permet par exemple d'alimenter des réflexions sur la stratégie nationale des aires protégées, etc. Et qui peut, et on l'encourage, être utilisé pour des réflexions sur la politique de restauration écologique. Après, est-ce qu'il faut cibler les espaces qui sont très dégradés ou les espaces intermédiaires, etc., pour rehausser le niveau général de la qualité écologique des milieux? Finalement, ça, c'est des choix un peu plus... politiques. Alors, y a des réponses un peu scientifiques. Hein. En tout cas, les réponses ne seront pas... les projets à mener ne seront pas les mêmes en fonction que si c'est des espaces très dégradés. Donc là, on pourrait imaginer effectivement identifier les zones les plus, à plus faible naturalité sur la carte. Mais en fait, si vous regardez en détail, ce que ça va être des zones extrêmement... si on regarde les zones de 1 à 50, en fait, ça va être des routes, des bâtis, hein, pour des centres commerciaux, des choses comme ça. Donc peut-être pas là où c'est le plus judicieux de mener des politiques de restauration, quoique j'en sais rien. Donc peut-être effectivement regarder sur les niveaux intermédiaires, mais là c'est peut-être une réflexion territoriale finalement à regarder, à comparer justement, à essayer d'aller voir sur le terrain, dans un territoire donné, une note de 150, à quoi ça correspond comme type de milieu, une note de 200, à quoi ça correspond, etc. Et donc en fonction des types de paysages, hein, qu'on soit sur le littoral, comme le disait Pascal, ou qu'on soit en milieu urbain ou périurbain, comme à Bordeaux, on aura des milieux et des paysages extrêmement différents pour des notes parfois équivalentes. Vous voyez, donc, voilà. Et pour l'utilisation des données, je laisse la parole à Valentin.
1: Je reviens même sur la première question, parce qu'en fait, c'est dans peut-être la réponse que l'objectif... prochaine, nous, c'est de mettre en place un outil cartographique à destination notamment des élus sur lequel on pourrait essayer de retrouver les zones potentielles de renaturation. Donc on va essayer aussi de travailler sur une méthodologie l'année prochaine en utilisant peut-être, en regardant un peu précisément ce que peuvent nous dire les données CartNat et puis d'autres données qu'on va essayer de mettre dans le modèle et regarder un peu si on peut en tirer quelque chose. Voilà, ça va être un peu expérimental, on ne sait pas très bien si on va aboutir sur quelque chose de concret et qu'on pourra... J'ai l'impression qu'il est en fin de vie, non, c'est moi. Voilà. Donc actuellement, j'ai pas non plus la réponse, mais je pense qu'il y a des tests à faire. Sur les données, tout simplement, on les a téléchargées. En fait, c'est des données qu'on peut directement lire sous QGIS, enfin sous QGIS ou ArcGIS, mais en tout cas une plateforme de SIG. Et ensuite, directement mettre les limites administratives pour essayer de zoomer. Mais c'est vrai que en fonction de comment on manipule le SIG, il faudra peut-être faire appel à un géomaticien. Oui. Mais c'est a priori, sinon par contre le gradient, la mise en page, etc. Est fourni directement dans le projet avec de mémoire.
4: Et juste pour ajouter un petit, par rapport à la visualisation des données, effectivement, il faut quand même des compétences SIG, pas énormes, mais un petit peu quand même, en fonction des analyses que vous voulez faire. Mais les données sont livrées brutes. Et on réfléchit depuis 2 ans maintenant à la mise en place d'un portail sur Internet qui permettrait de visualiser simplement les données, d'interroger en tout cas les données à l'échelle d'un territoire, etc. Au moins pour faire des requêtes assez simples. C'est un travail qui est assez long. En fait, il faut vraiment réfléchir à l'infrastructure pour essayer de pérenniser les choses, parce que, bon, comme tous les projets, vous le savez aussi bien que moi, l'idée, c'est de développer des choses qui soient pérennes au-delà de la durée du projet. Donc, par exemple, pour un géoserveur, si on a les financements pour 2 ans et qu'au bout de 2 ans, on ne les a plus, ça ne sert pas à grand-chose. Donc là, on réfléchit à une infrastructure qui puisse être, qui puisse évoluer et qui soit pérenne dans le temps, surtout.
8: C'est bon, ouais. Bonjour et merci pour la présentation. Moi, je me demandais si vous aviez des mesures d'impact de cet outil au regard des politiques publiques qui sont développées. C'est-à-dire, est-ce que cet outil est vraiment maintenant utilisé et utile pour développer des politiques publiques en faveur de la restauration écologique, etc. Est-ce que c'est bien pris en main par les structures, enfin les EPCI, etc. et que les élus s'en emparent via leurs services techniques pour développer des politiques publiques plus vertueuses au nom de la biodiversité.
4: On a quelques retours d'expérience. C'est l'objet un peu de cette table ronde hein, aussi. L'outil il est quand même assez récent parce que nous, on l'a publié pour la première fois en 2021. On a diffusé les données brutes en 2022 et on n'est qu'en 2024. Donc tout ça prend quand même beaucoup de temps. Nous, on est quand même hyper surpris, en tout cas, par le nombre de sollicitations qu'on reçoit. C'est rare qu'on développe un outil dans le monde académique, en tout cas, qu'on nous sollicite autant pour des choses très appliquées et concrètes. Donc nous, on a l'impression que ça diffuse, lentement mais sûrement. C'est trop tôt pour vraiment avoir une évaluation de la pertinence de l'utilisation de cet outil dans les politiques publiques. Nous, on l'encourage, on accompagne en tout cas les acteurs dès qu'on essaie de prendre du temps, ça fait partie de notre métier en tout cas. C'est aussi l'objet de la création du CRN, du Centre de recherche sur la naturalité, parce que nous, on est chercheurs et on ne travaille pas que là-dessus et on fait plein de choses en parallèle et du coup, on ne peut pas passer autant de temps qu'on veut justement pour accompagner les différentes sollicitations. Donc l'idée, c'est de pouvoir pérenniser par exemple une personne qui travaille à 100% là-dessus et le travail qu'on fait par exemple aujourd'hui d'explication, de diffusion, je pense que ça encourage aussi, surtout les retours d'expérience des autres territoires, je pense, aident quand même d'autres territoires à se dire, on pourrait peut-être essayer de l'utiliser aussi dans notre planification ou dans notre politique d'aménagement. Nous, on travaille surtout à l'échelle nationale, en tout cas sur l'évaluation, par exemple, politique de compensation, sur la stratégie nationale des aires protégées. Mais la stratégie des aires protégées, en fait, on est hyper content parce qu'il y a des régions qui ont pu l'utiliser. C'est le cas de Aura et PACA, donc ils l'ont intégré dans leur diagnostic. Les échéances ont fait que ça n'a pas pu être utilisé directement à l'échelle nationale et que c'est la manière dont la stratégie nationale des aires protégées a été créée, c'est qu'il y a une liberté qui a été laissée de la manière de l'adapter dans les territoires. Donc il y a des territoires qui s'en sont saisis, et il y a 2 régions, c'est super, et à notre connaissance en tout cas. Et puis après, ça a des échelles plus fines. Là, on a un exemple de SCOT. Il y a aussi le SCOT justement de Nantes-Saint-Nazaire qui nous a sollicité pour essayer justement de travailler leur planification en intégrant la naturalité du territoire. J'ai parlé d'Atlas foncier aussi, et il y a aussi plein de choses qui sont faites sans qu'on le sache. Alors nous, de notre côté, on essaie d'organiser régulièrement, on a fait il y a 2 ans maintenant, des workshops plutôt dans un cadre de praticiens et puis de scientifiques pour essayer de partager les expériences, comment on utilise les données, les limites, etc. Voilà, nous on essaie d'animer en tout cas ce petit réseau, on essaie de tenir à jour un peu une liste des personnes qui l'utilisent. Donc en tout cas, si vous entendez parler de gens qui veulent l'utiliser ou qui l'utilisent, qui nous contactent au moins pour faire partie du répertoire et qu'on diffuse aussi des bonnes pratiques, mais nous quand on voit des limites de l'outil ou des bonnes manières plutôt de l'utiliser, on diffuse aussi aux collègues qui l'utilisent.
1: Et outre la mission qu'on mène dans le cadre du SCOT, on a aussi la volonté d'utiliser ces données dans une autre mission qu'on mène auprès de la communauté d'agglomération du Grand Angoulême, où on réalise un travail un petit peu d'identification et surtout d'essayer d'évaluer la vocation future des friches urbaines. Donc on parle uniquement des friches urbaines sur le territoire. On est sur un territoire où on a de nombreuses friches. Et l'idée, c'est d'utiliser via des critères, de savoir si les friches seraient plutôt on pourrait plutôt leur donner une vocation future, plutôt à vocation urbaine, que ce soit pour l'habitat, les activités économiques, ou au contraire, plutôt les dessiner une vocation soit de sauvegarde, parce qu'on a déjà de l'intérêt écologique sur ces friches-là, ou de renaturation, restauration, si on a des milieux qui se sont développés, mais qu'on reste sur des milieux notamment pollués, ou en tout cas dégradés, etc. Et donc, on a certainement déjà, on commence à réfléchir à la méthodologie, et c'est vrai que les données CartNat nous paraissent aussi intéressantes à utiliser dans cette dimension-là.
9: Bonjour, merci pour vos présentations. Moi, j'avais une question pour le Conservatoire du Littoral qui rejoint un peu ce qui a été dit précédemment. Comment vous avez sélectionné en fait les 20% à placer en libre évolution ? Est-ce que justement c'était des sites avec une forte naturalité ou au contraire des sites assez dégradés ? Et auquel cas, est-ce que vous pensez mener des travaux de renaturation initiale avant de les laisser en libre évolution ? Voilà. Qu'en est-il de leur superficie ? Est-ce qu'il y a des fonctionnalités écologiques maintenues ? Comment vous projetez en fait sur ces sites-là ?
0: Alors la réponse, on ne l'a pas, parce qu'en fait, on attend la livraison de la méthodologie adaptée au littoral pour pouvoir faire ce croisement avec notre domaine propre et nos périmètres d'intervention. De là, on va pouvoir regarder un peu ce qui se présente comme type de site. Est-ce qu'on est dans des choses majoritairement à forte naturalité ou au contraire plutôt de manière pauvre ? Et de là, on va faire des choix. C'est-à-dire que si effectivement on a 20% qui peut rentrer dans de la haute naturalité, on ira d'abord sur ces espaces-là pour perpétuer un peu la dynamique qui est engagée. Si par contre, à l'opposé, on est sur quelque chose qui est plutôt pauvre, l'idée, c'est peut-être faire des travaux de renaturation avant de libérer l'emprise humaine, quoi. Mais je n'ai pas la réponse à l'heure actuelle. Pour le coup, on sait déjà qu'on a un certain nombre de sites qui présentent de la haute naturalité. On pense à la Grillade en Corse, où on a 6000 hectares de zones de maquis, où à part quelques chèvres, il n'y a pas grand-chose. Il n'y a quasiment même pas de chasse. Il y a 3 sentiers parcourus par des 4x4, mais voilà, c'est toujours les mêmes choses. Donc voilà, on peut comme ça, de manière un peu empirique, désigner quelques sites. On a sur le Massif central, on a les hautes gorges du Chavanon sur la haute vallée de la Dordogne. Voilà, on sait que là, c'est déjà ça ressort dans la cartographie initiale de CartNat. Donc on est dans les 10% les plus naturels de France. Donc voilà, ça, on peut déjà les cibler. Ce qui nous intéresse, c'est plutôt sur tout le reste, notamment les endroits où il y a une forte urbanisation, pour voir s'il n'y a pas des fenêtres littorales de libre évolution qui pourraient avoir tout un intérêt, y compris en matière de démonstration vis-à-vis des territoires et des populations.
10: Merci pour vos présentations. Moi, j'ai deux questions concernant CartNat. La première, c'est technique pure. Est-ce qu'il y a un des trois calques qui, au final, peut prendre le pas sur la coloration finale de la carte ? Et la deuxième chose, c'est, j'ai bien compris pour l'histoire de la V2, que potentiellement, c'est plus affiné, sans dire de forcément ajouter énormément de choses dans le modèle. Mais l'idée, est-ce que le zoom pourrait être augmenté pour pouvoir y accoler des processus qui sont plus fixes, typiquement, je sais pas, dans l'idée des processus micro-organismes dans les sols ou des processus à l'échelle d'individus, d'arbres ou autres, pour calculer des mesures de stockage carbone ou autres. Voilà.
4: Merci pour ces questions. Pas simple. Alors, la deuxième question, en théorie, oui, mais en pratique, j'en doute. En fait, ça a déjà été un des grands critères disqualifiants pour un grand nombre de données dans la méthodologie, c'était l'échelle. Et déjà, 20 millièmes, c'est énorme pour un travail à l'échelle nationale. Et ce qui nous a fait exclure beaucoup de données pour lesquelles les experts thématiques nous disaient « mais si, ça, il faut absolument le prendre en compte, c'est obligatoire, etc. » Mais en fait, ça aurait dégradé l'échelle. Et comme c'était une contrainte vraiment, c'était dans le cahier des charges du projet, hein, c'était justement que ça puisse être utilisé à l'échelle territoriale. Alors, il peut y avoir justement des limites sur certaines précisions thématiques, comme tu viens de le mentionner. Mais du coup, je ne pense pas qu'on puisse raisonnablement affiner cette échelle du 20 millième et intégrer d'autres données. Alors, sauf si on décide, pour un projet ponctuel, comme on a fait pour le littoral, de décliner la méthodologie pour un zoom, enfin sur un secteur, enfin travailler que sur un secteur géographique donné, plus fin, auquel cas on peut rajouter des données plus fines. Mais sinon, je pense que c'est un peu illusoire, en tout cas dans les années à venir, de travailler à une échelle plus fine. Et pour la première question, qui est plus technique, c'est une très bonne question. L'article sur l'analyse du réseau des aires protégées, qu'on a soumis il n'y a pas longtemps, je te parle parce que je te dis ça parce que je sais que tu es scientifique, on l'a soumis et le seul commentaire qu'on a eu là et qui freine un peu la publication, c'est qu'un reviewer nous a demandé de faire une analyse de sensibilité des données. Donc effectivement, alors nous on est confiants avec ça, hein, mais ça veut dire est-ce qu'il y a le poids de chaque donnée a une influence plus ou moins forte sur le résultat final. Alors les trois cartes telles que je les ai présentées, elles sont agrégées de manière égale, avec une pondération égale sur la carte finale. Donc là-dessus, il y a vraiment aucune question à se poser. En revanche, il est évident que certaines données en input tels que le réseau des infrastructures routières ou le bâti, a un poids qui va être considéré peut-être plusieurs fois dans la méthodologie, mais on l'assume complètement parce qu'en fait, c'est par exemple un réseau d'infrastructures est disqualifiant pour la naturalité à plusieurs titres. Par exemple, le premier, c'est que typiquement, l'occupation du sol, c'est quelque chose de très dégradé, donc l'intégrité biophytique, elle est forcément très faible. Mais en plus de ça, ça va avoir des effets sur la continuité spatiale. Et donc, on va le compter peut-être une deuxième fois. Mais c'est normal, nous, on l'assume, parce que en fait, une route, ça a des impacts à plusieurs titres. Et donc, c'est normal que finalement, il y ait des choses qui vont compter, qui vont avoir des impacts plus importants dans le résultat final. Voilà. Je ne sais pas si ça a un peu répondu à ta question.
11: Oui, bonjour, merci beaucoup. J'avais une question sur des programmes qui lient Carab, par exemple, avec CartNat. Est-ce qu'il y a des choses qui travaillent là-dessus ?
4: Alors, oui, à 100%. On a un projet, on était lauréat d'un appel à manifestation d'intérêt de Carab. Alors, Carab, pour ceux qui ne connaissent pas, c'est une cartographie des habitats qui a été réalisée par télédétection. À l'initiative principalement du muséum, je crois. En tout cas, c'est Patrinat qui a géré en tout cas l'animation de ce projet-là. Et il y a des départements qui sont livrés un peu au fur et à mesure. Je crois qu'il n'y a pas toute la France qui est couverte encore, mais ils ont livré quand même pas mal de départements. Donc c'est des cartographies très très fines. Je crois que c'est au 5 000e. C'est ça ? 5 000e. Donc des habitats. Donc c'est une entrée vraiment écologique. Et ils ont développé ce travail-là. Et maintenant, ils cherchent un peu à valoriser ce travail et à encourager les utilisations possibles. Et donc, ils ont organisé un appel à manifestation d'intérêt l'année dernière. Et donc, nous, on avait proposé justement d'essayer de croiser les gradients de naturalité avec une approche plus habitat. Nous, notre projet, il couvre 3 départements. Et donc, on travaille dessus actuellement. On livre les résultats fin d'année. On est un petit peu en retard. Oui, effectivement, de croiser une approche vraiment habitat avec le gradient de naturalité, ça faisait partie des idées. Ouais.
12: C'est encore moi. moi, c'était plus pour rebondir par rapport à la question de madame tout à l'heure sur comment utiliser les données et les valeurs. Je pense qu'il faudra potentiellement plus recentrer sur la biodiversité localement. C'est-à-dire que là, dans les données, au risque de me tromper, une forêt de feuillus va avoir un potentiel de naturalité très élevé par rapport à une prairie ou un pâturage. Et du coup, dans un système bocager, ça n'aura peut-être pas trop de sens pour la biodiversité dans un milieu ouvert comme ça, de ramener une forêt. Du coup, peut-être plus jouer sur donc la valeur des pixels les plus faibles, mais surtout se focaliser sur la biodiversité alentour et pas partir du principe qu'on veut une naturalité maximum qui dénote un petit peu avec la biodiversité autour. Je ne sais pas si vous avez une réflexion autour de ça.
4: Oui, alors je comprends tout à fait la réflexion elle est juste, je pense, en matière de politique publique de conservation de la biodiversité. Mais elle va un peu à l'encontre. Enfin, disons qu'il y a différentes approches de conservation de la nature. Il y a celle qui se base principalement sur la biodiversité, notamment la biodiversité patrimoniale, c'est celle qu'on défend principalement dans les politiques publiques. Et puis la naturalité, c'est un petit pas de côté quand même par rapport à ça, en prenant moins en compte la biodiversité patrimoniale, mais plutôt la fonctionnalité des écosystèmes de manière générale. Et donc, dans la réflexion théorique de la naturalité de CartNat, un système bocager, c'est très très loin de ce qu'on peut espérer en termes de naturalité d'un milieu dans les conditions pédoclimatiques données. Alors oui, Ça crée de la biodiversité remarquable, intéressante, à laquelle on est culturellement attaché, et c'est très bien. Mais on changera pas la méthodologie CartNat pour rehausser finalement les habitats pour les milieux bocagers qui sont très intéressants hein, par ailleurs, hein, mais qui sont pas le top de la naturalité qu'on peut espérer en France.
2: Merci. Est-ce qu'il y a d'autres questions ?
13: Bonjour, merci beaucoup pour la présentation. Une question pour Valentin. Je souhaiterais savoir si vous êtes au bout de votre travail pour le SCOT de Bordeaux Métropole et j'aimerais savoir qui formule les préconisations.
1: Alors, on n'est pas tout à fait au bout et ce n'est pas uniquement du coup pour Bordeaux Métropole, hein, peut-être que je n'avais pas précisé, mais l'aire métropolitaine bordelaise, c'est Bordeaux Métropole, mais aussi toutes les intercommunalités autour. Hein, le périmètre du SCOT est plus large. Donc nous, notre travail, c'est de ce que je disais, hein, c'est de fournir ces cartographies qui sont des aides à la décision. Après, il y a un travail qui est mené à la fois par donc le syndicat qui porte le SCOT, donc le CISDO, et les élus pour savoir dans quelle mesure, à partir de ces éléments-là, on peut arriver à définir des recommandations et des prescriptions au sein du document d'urbanisme. Mais voilà, c'est les discussions qui sont un peu en cours. Nous, là, on continue, au-delà de fournir un petit peu ce travail de cartographie, on travaille aussi avec eux pour savoir de quel le meilleur moyen c'est de, qu'on peut avoir pour décliner en fait, ces cartographies à une échelle un petit peu, ou une réflexion peut-être un petit peu plus fine, sans aller plus loin. Ces cartographies doivent rester à l'échelle 50 millième, mais savoir comment on peut essayer de mieux les décliner à partir de d'autres outils, d'autres critères, pour voilà, faire évoluer notamment, par exemple, les enveloppes urbaines dans ces documents d'urbanisme. Je ne sais pas si je réponds complètement à la question. Mais,
13: Oui, moi, je suis sur la commune de Saint-Médard-en-Jal.
1: D'accord.
13: Donc j'ai beaucoup d'intérêt, évidemment, à écouter votre propos.
4: Question simple, réponse simple, non. Pas pour le moment, en tout cas. Effectivement, on y pense depuis toujours, parce que c'est là où on aurait des, bah, c'est là où il y a des enjeux, pas que, hein, mais il y a des enjeux de conservation de la biodiversité extrêmement élevés. C'est là où on peut imaginer aussi qu'il y a des niveaux de naturalité, en tout cas dans certains territoires extrêmement élevés. Donc oui, depuis le début, ça nous fait un peu rêver d'aller faire ces cartographies. Mais c'est un très gros travail parce que la disponibilité des données n'est pas la même non plus. Et puis on n'imagine pas faire un travail un peu aussi hors sol sans impliquer les experts locaux. Donc en fait, c'est un immense travail à mener. Donc on y réfléchit, on souhaite le faire. J'espère qu'on réussira. Après la mer électorale. Et oui, et justement, ça rejoint aussi ces questions. Donc le modèle qu'on va développer pour le marin, il aura aussi énormément de sens, en tout cas, si on le met en lien aussi avec la stratégie des aires protégées pour marins, il aura aussi énormément de sens pour les territoires marins d'outre-mer.
2: Moi, j'ai une question, mais c'est peut-être un peu anticipé, c'est pour le conservatoire du littoral. Est-ce que vous avez déjà commencé à réfléchir à la manière dont vous allez mettre en discussion la libre évolution sur les territoires que vous aurez identifiés ? Et est-ce que éventuellement l'outil CartNat pourrait être un moyen de médiation avec les populations pour réfléchir justement à la mise en libre évolution ?
0: Alors, sur les terrains du conservatoire, la gouvernance, elle est assurée par un comité de gestion, comme dans beaucoup d'aires protégées. Ce comité de gestion réunit en fait tous les acteurs du territoire et les usagers et les gestionnaires des terrains du conservatoire. Et bien évidemment, puisque je vous l'ai dit tout à l'heure, on veut s'appuyer sur le scientifique. Et donc, la méthodologie CartNat et les résultats seront la pierre angulaire, entre guillemets, des discussions. Ensuite, il y aura tout ce croisement en fait, d'acceptabilité sociale. Et depuis le 9 septembre, on a un jeune étudiant thésard qui nous a rejoint pour 3 ans et qui va déterminer un peu et affiner un peu les conditions d'acceptabilité de la mise en œuvre de la libre évolution sur certains territoires qui sont déjà en avance, que ce soit des terrains du conservatoire ou d'autres terrains sur lesquels cette trajectoire elle est assumée par l'acteur. Donc on va s'appuyer là-dessus. On espère pouvoir croiser les deux éléments en même temps. Quoi.
2: Est-ce qu'il y a encore une question ? On a encore le temps pour une ou deux questions.
14: Merci beaucoup pour toutes les présentations. Moi, c'était une question peut-être plus en lien du coup sur la partie forêt du modèle. Est-ce que vous, enfin déjà, comment vous arrivez des fois à bien caractériser l'état initial, enfin biophysique, Sachant que c'est vrai, on n'a plus de forêt primaire en France, donc comment on qualifie ce qu'aurait dû être l'état initial sans intervention humaine? Et comment on prend en compte les aspects changement climatique et résilience, enfin maintien des fonctions, des services écosystémiques et enfin de l'écosystème ou des essences. Enfin, il y a aussi l'aspect endémique vs exogène. Enfin, je ne sais pas si tout est bien clair, mais
4: si. Alors la partie du modèle forêt, c'est un peu celui sur lequel on a prêté le plus d'attention, parce qu'effectivement, encore une fois, dans le contexte pédoclimatique français, une grande partie du territoire, de la métropole, de la France hexagonale, pardon, devrait être couvert par des espaces forestiers, donc effectivement, c'est quelque chose qui nous intéresse en premier lieu. Alors ce qu'on a pris en compte, je ne vais pas être exhaustif, hein, mais on a pris en compte l'indigénat des structures de végétation, en fait. Alors il y a un découpage biogéographique français qui, en tout cas pour les forêts qui existent, ça s'appelle les sylvo-écorégions, qui a été fait par l'ONF et qui prend en compte un certain nombre de paramètres biogéographiques. Et en fait, dans ces sylvo-écorégions, ces écorégions,

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2: Au début de l'année 2012, le label HVE, dit de haute valeur environnementale, était officiellement créé sous l'égide du ministère de l'Agriculture. Ce label, conçu pour préserver l'écosystème naturel des exploitations et réduire au maximum la pression sur l'environnement, serait aujourd'hui revendiqué par 5% des agriculteurs. La mention HVE, pour aussi vertueuse qu'elle puisse paraître, n'est pourtant pas exempte de critiques, dont celle de l'Office français de la biodiversité qui relevait fin 2020 que ce label ne présente dans la grande majorité des cas aucun bénéfice environnemental. Au cours de cette même année 2020, la Cour des comptes avait déploré que tous les plans consécutifs au Grenelle de l'environnement de 2007 demeurent pour l'instant très en deçà des objectifs fixés alors, notamment celui de réduire de moitié l'usage des pesticides en France à l'horizon 2018. 2018, c'est justement l'année où Valérie Murat et son association Alerte aux Toxiques, basée à Bordeaux, ont décidé d'envoyer 22 bouteilles de vin certifiées HVE au laboratoire Dubernet pour détecter d'éventuels résidus de pesticides dans leur composition. La publication des résultats de ces analyses a valu à Valérie Murat et à son association une condamnation à 125 000 euros de dommages et intérêts pour dénigrement collectif suite à une action en justice portée notamment par le comité interprofessionnel des vins de Bordeaux et près d'une vingtaine d'autres plaignants. Valérie Murat, ou quand la dénonciation des pesticides ulcère le vignoble bordelais, c'est le titre de ce nouveau numéro d'interférence. Aujourd'hui, suite de notre entretien et deuxième épisode de cette série, Laboratoire et autres subtilités d'analyse.
3: Alors pour expliquer un petit peu, parce que c'est un petit peu technique, dans les analyses de résidus de pesticides, quand on en retrouve, c'est détecté à partir d'un certain seuil. Donc selon le laboratoire, on peut détecter avec des seuils très bas ou des seuils un petit peu plus hauts. Et ensuite, on peut aussi, par exemple, il peut y avoir une présence d'une substance active dans une bouteille qui n'est pas détectée par le laboratoire parce que le seuil est trop bas. Pourquoi ? Pour plusieurs raisons. D'abord, quand le vin en fermentation, la fermentation alcoolique, cela précipite les résidus qui sont dans le raisin de cuve, c'est-à-dire la vendange qui commence à être vinifiée dans le chai. Donc déjà, ça réduit. Après, il peut y avoir aussi des utilisations de décontaminants à pesticides qui permettent en fait de réduire les traces, voire de les effacer. Donc ça veut dire que si certaines substances actives ne sont pas détectées par le laboratoire, ça ne veut pas dire qu'elles n'ont pas été utilisées. Elles ont peut-être été utilisées, on n'en a pas la garantie, mais elles ont peut-être été utilisées, mais elles ont été soit réduites, soit effacées par les différentes fermentations et aussi peut-être l'utilisation de ces décontaminants à pesticides comme la zéolite, le charbon actif et le plus performant, le flopure. Et je voudrais faire juste une petite focus sur le flopure. Il est tellement efficace et surtout sur les pesticides cancérogènes, mutagènes, reprotoxiques, perturbateurs endocriniens et SDHI qui sont les plus dangereux sur le marché, mais il est tellement efficace sur cela que dans des webinaires qui sont à destination des professionnels de la viticulture, on conseille aux professionnels d'utiliser des pesticides CMR pour pouvoir les effacer ensuite ou réduire leur présence dans les bouteilles quand il y a des analyses grâce au flot pur. Et c'est pour ça que nous avions beaucoup mis en garde il y a 2 ans et que nous étions en train de nous dire qu'il deviendrait peut-être obsolète de faire prochainement des analyses de nouveau, parce que si le flot pur effaçait toutes les traces des résidus présents dans les bouteilles de vin, on ne pourrait plus les détecter et du coup ça permettrait à des professionnels de dire zéro résidu de pesticides, ce qui est très grave parce que cela invisibiliserait complètement la pratique professionnelle, à savoir l'utilisation de pesticides de synthèse pour produire le vin d'avril à septembre, et ça invisibiliserait aussi, et c'est le plus dangereux, l'exposition en premier lieu des ouvriers et des ouvrières agricoles et des populations riveraines. Donc les gens qui vivent, qui travaillent, qui sont là de manière fortuite près des rangs de vignes, ou bien les gens qui fréquentent les établissements publics, culturels, sportifs, les ESAT, les EHPAD, etc. Et le problème est que ici en Gironde, dans le plus grand département de France, plus de 60 000 hectares...
2: Viticole.
3: Viticole, oui. Absolument, le plus grand département viticole, vous faites bien de le préciser. Le paysage géographique est très très imbriqué dans les vignes. Ici, il y a des maisons, des établissements sportifs, culturels, des écoles, qui sont très près des vignes. Parfois, les cours de récréation sont à 3 mètres, 5 mètres des premiers rangs de vignes. Et il y a quand même 132 écoles enclavées dans le Bordelais. C'est pas rien. Et ce que nous dénonçons, et ce que moi je dénonce depuis 10 ans, c'est l'utilisation de pesticides de synthèse parmi les plus dangereux pour produire des vins et qui expose en premier lieu les ouvriers et les ouvrières agricoles et en second lieu les populations riveraines. Jusqu'ici, dans le centre-ville de Bordeaux, on retrouve la présence de substances actives qui sont utilisées parfois à plus de 60 km d'ici dans des analyses d'air qui sont réalisées par ATMO, qui est une organisation qui fait des prélèvements et d'analyses de l'air. Et chaque année, les résultats d'analyse d'air de ATMO montrent la présence de pesticides qui sont utilisés parfois très loin d'ici, et à des seuils qui ne sont pas si éloignés de ceux que l'on retrouve sur les sites de prélèvement, par exemple au nord du Médoc, à Saint-Estèphe. Et ça, c'est la preuve que tous les ans, pour produire des vins, en fait, tout le monde baigne dans des vapeurs de produits toxiques.
2: Justement, sur cette exposition, mm-hmm. à la fois des ouvriers agricoles et puis des populations qui vivent autour des exploitations, mais même un petit peu plus loin, vous, votre père était viticulteur. Mm-hmm. À quel moment cette question des pesticides, finalement, interpelle peut-être votre esprit, le sien? À partir de quand vous vous posez des questions là-dessus?
3: Quand mon père tombe malade. Parce que toute sa carrière, mon père a été... D'abord, il a fait un bac viticulture. Il aurait eu 80 ans à la fin de l'année. Hein. Donc, il faut aussi un peu replacer dans le contexte. Il a fait un bac viticulture. C'est comme ça qu'il a appris à travailler. Toute sa carrière, tous les conseillers techniques... Tout dans les chambres d'agriculture, dans les caves coopératives, parce que mes parents étaient coopérateurs avant d'être à leur compte. Tout le monde, tous les professionnels de ce secteur ont toujours conseillé à mon père d'utiliser des pesticides de synthèse pour protéger ses récoltes, et en se protégeant lui, et il risquait rien. Et pendant toute sa carrière, pendant 42 ans, on lui a répété ça. Et lui, il y a cru et il a adhéré à ça. C'est comme ça qu'il a appris à travailler et il se protégeait correctement. Et pour lui, il ne prenait pas de risques. Donc le jour où il est diagnostiqué, mais surtout le jour où, 4 mois après son diagnostic, le professeur Brochard, le service de pathologie professionnelle à Bordeaux, lui annonce que, suite aux examens menés et à l'étude de son calendrier professionnel, il y a un lien entre exposition à l'arsenic du sodium de 58 à 2000 et que sa pathologie vient de là et qu'elle est inscrite dans un tableau de la MSA et qu'avec ses documents, il va pouvoir aller faire valoir ses droits. Et là, le toit de la maison lui tombe sur la tête. Parce que là, il se rend compte que même en se protégeant, en respectant toutes les règles d'usage pendant toute sa carrière, il a été exposé à un produit dont on ne l'a jamais alerté sur les dangers pour sa santé. Parce que si on l'avait alerté, mais bien entendu qu'il ne l'aurait pas utilisé. Bien entendu. Et d'ailleurs, tous les autres professionnels de la viticulture n'auraient pas non plus utilisé ce produit si on leur avait dit qu'ils pouvaient attraper un cancer, une tumeur de 15 cm d'épaisseur sur 10 de long. Forcément.
2: Rendez-vous demain pour le prochain épisode de cette série et d'ici là, restez à l'écoute et en alerte.
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2: Les territoires sont au cœur des transitions énergétiques et écologiques. Et l'Agence française pour la biodiversité va inscrire le développement des partenariats avec les collectivités dans ses priorités. L'adaptation du partenariat aux enjeux de chaque territoire, son insertion dans les dynamiques existantes et la progressivité de la mise en œuvre compteront parmi les clés du succès de la démarche. Néanmoins, il s'agit de passer à la vitesse supérieure et d'étendre au plus grand nombre les initiatives en faveur de la biodiversité.

Je voudrais simplement dire que la préservation et la valorisation de la biodiversité, ce n'est pas uniquement un enjeu d'agroécologie, c'est un enjeu de façon plus générale pour l'humanité. Certains disent, je ne sais pas comment ils font exactement pour le mesurer, mais que les sols représentent 40% de la biodiversité qu'on a sur la planète. Or, on ne sait pas de quoi l'avenir sera fait. On ne sait pas à quelles difficultés l'humanité devra faire face dans le futur. On ne savait pas dans les années 70 qu'il y aurait le sida. On ne savait pas dans les années 80 qu'il y aurait l'Ebola. Il se trouve qu'en ce moment, il y a par an 15 000 décès liés au niveau mondial, liés à la multirésistance aux antibiotiques. Et on a eu un papier remarquable qui a été publié dans Nature en janvier de cette année, qui fait état de la découverte d'un nouvel antibiotique pour laquelle il n'y a aucune résistance à aucun des germes qui affectent l'humanité pour l'instant. Et on voit bien que cette ressource-là, elle est essentielle pour le futur.

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Merci, merci, bonsoir.

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la lutte contre les changements climatiques est un objectif central du développement durable et que l'Union européenne poursuit et va intensifier ses efforts de réduction d'émissions avec l'implication de tous les secteurs, évidemment de façon collective mais différenciée. Malgré les efforts accomplis par l'agriculture pour réduire ses émissions, mais face à l'échelle du problème du changement climatique et l'urgence, l'agriculture doit poursuivre sa contribution à l'atténuation du changement climatique et atteindre les objectifs fixés au niveau international, européen et national. L'enjeu est de taille puisque, donc, en même temps, elle va affronter des impacts des altérations climatiques, que le secteur, finalement, c'est un secteur de production qui doit rester économiquement et socialement viable, avec un potentiel de production important pour répondre à une demande alimentaire en croissance. Et donc, l'enjeu majeur pour les années à venir, c'est de trouver vraiment des instruments de politique publique qui puissent inciter, qui puissent mobiliser ces potentiels, ces gisements d'atténuation qui existent. On a eu la preuve, mais qui existent au niveau européen. La réforme de la PAC pour 2020, c'est vraiment un changement de cap, si je peux me permettre le jeu de mots en anglais. C'est vraiment un point d'inflexion dans l'histoire de la politique agricole commune. La PAC 2020 a donc l'objectif de garantir la protection de l'environnement agricole, rural, du climat, et met en place une série de mesures pour y parvenir. Mais c'est une politique qui a aussi des limites techniques, même économiques et surtout politiques.

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1: Bonjour et bienvenue pour les infos durables de Radio Terre. Et bien aujourd'hui, je vais vous emmener en Occitanie, à deux lieux pour vous proposer des sorties nature. La première, ce sera pour le dimanche 13 septembre, c'est en après-midi à partir de 13h. Il s'agira de découvrir un petit rongeur, un petit animal fort sympathique qui s'appelle le compagnol amphibie. C'est animé par Manu Jacot, donc de l'association Nature en Occitanie. Il faudra vous chausser de quelques bottes pour partir en exploration et essayer d'appréhender cette espèce sur le terrain. Autre sortie qu'on vous propose, donc en dehors du dimanche 13, eh bien c'est le samedi 19, toute la journée. Là, cette fois, c'est une balade sur les sentiers et hors des sentiers. Ça fera à peu près 6 km au cours de cette journée. Eh bien, vous pourrez découvrir le massif du Plantorel, différents attributs donc, qui composent la maturité forestière. Découvrir la forêt entre les gros arbres et le bois mort. Et puis, découvrir aussi comment tous ces éléments ont un rôle à jouer pour offrir les capacités d'accueil nécessaires à héberger la biodiversité en forêt. Alors voilà, si vous êtes intéressé par le massif du Plantorel ou par la sortie donc sur le Campagnol amphibie, il faudra vous adresser à Nature en Occitanie. Vous les trouverez facilement avec votre moteur de recherche. À bientôt pour un prochain rendez-vous.
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1: Bonjour et bienvenue pour un rendez-vous des infos durables. Aujourd'hui, on va parler de l'école d'été, biodiversité et vecteurs. Ça se passera du 14 au 18 septembre. C'est soutenu par la région Occitanie. Les objectifs des écoles d'été qui vont se dérouler juste auparavant, ce sera un lien entre la perte de biodiversité et l'émergence de maladies qui est fréquemment soulignée.

Clinique de la Santé. Voilà pour cette école d'été sur la biodiversité et les vecteurs, soutenue par la région Occitanie. Donc vous pouvez aller sur le site, je vous rappelle, de la région. Ça se passera du 14 au 18 septembre prochain. À bientôt pour un prochain rendez-vous sur l'antenne.

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l'air au niveau de la métropole, c'est aujourd'hui, on a beaucoup trop de véhicules qui font le trajet domicile-travail. Il faut qu'on ait un maillage très très important de nos transports. Donc si, que ça soit le tram, que ça soit des bus, que ça soit la troisième ligne de métro, puisque ça a été un long débat, cette troisième ligne de métro, il faut qu'il y ait un maillage de notre territoire des 37 communes. Sans ça, on va être un petit peu comme Paris, on va étouffer, on va commencer à avoir des vignettes sur nos véhicules pour expliquer qu'on peut rouler tel jour et pas rouler un autre jour. Je pense que vraiment l'air, c'est bien que ça y soit dans le plan climat, parce que c'est quelque chose qui est très très important.

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Alors nous, ce qu'on a développé, et moi je l'ai amplifié depuis 2014, c'est les déplacements doux. Donc, comme notre ZAC Andromède est traversé par le tram, il fallait pouvoir aller rejoindre ce tram, pas forcément en voiture. L'idée, c'était de créer des pistes cyclables, des chemins piétonniers, pour que les gens puissent aller naturellement sur les deux seules stations qu'a la ville de Beauzelle. Il y en a une qui a un parking relais. On pensait, quand le tram est arrivé, qu'il allait être trop petit. Il s'avère qu'il est plutôt bien calibré parce que les gens viennent de plus en plus à pied, en vélo. Il y a des aménagements à faire. Et ça, je reconnais que c'est pas toujours simple à faire et ça prend quand même un petit peu de temps aussi. Et pareil, il faut toujours expliquer ces choses-là.

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4: Une petite étude aussi intéressante, qui avait été menée essentiellement en Angleterre, en Espagne, en Argentine, était pour essayer de voir quelles étaient les relations entre la rentabilité économique des prairies et la diversité qu'on pouvait y trouver. Donc pour faire cette étude, les chercheurs avaient travaillé notamment sur la relation entre un indicateur de la productivité des prairies. Cet indicateur qu'ils ont choisi, c'est la teneur en azote des feuilles. Par exemple, la teneur en azote des feuilles, des graminées qu'on va trouver dans la prairie. Et de regarder, en fonction de cette teneur en azote des feuilles, des graminées dans la prairie, quelle était la production économique. Là, c'était exprimé en fait en livres, puisque c'était une étude anglaise, en livres par hectare et par an. Et en fait, plus la teneur en azote des feuilles augmente, donc plus la prairie est productive, ça paraît assez logique, et plus la rentabilité est forte. Donc avec l'augmentation de la qualité de la productivité des fourrages, on a une augmentation du revenu par hectare en fait pour l'agriculteur. La deuxième idée qui était vraiment très intéressante derrière, c'était justement de faire le lien entre le revenu prédit en livres par hectare et par an pour l'éleveur et le nombre d'espèces de plantes qu'on pouvait trouver au mètre carré dans la prairie. Très intéressant, ce qu'on peut voir, c'est que sur la première partie du graphique, quand on passe d'un revenu quasi nul en fait par hectare sur des prairies qui sont très peu productives jusqu'à un revenu d'environ 1000 livres par hectare et par an, on a une augmentation de la diversité sur ces prairies avec ce qu'on peut observer ici en hachuré, notamment une augmentation de la diversité qui a une valeur patrimoniale. Par contre, au-delà d'un revenu de 1000 livres par hectare et par an, on a une diminution cette fois-ci de la diversité, donc plus la prairie devient rentable du point de vue économique, plus sa diversité diminue. Et surtout, ce qui est important à voir, c'est qu'on perd la qualité patrimoniale en fait, de cette diversité au sein des prairies. Et aujourd'hui, ce qui se passe, c'est qu'on est plutôt sur cette pente dominante, en fait, où on est au-delà de 1000 livres par hectare et par an, avec une érosion de la biodiversité.

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1: Bonjour et bienvenue dans les infos durables de Radio Terre. Aujourd'hui, on parle de Suisse normande, de tourisme. Alors, c'est pas du tout en Suisse que ça se passe, mais ça se passe en Normandie. Comme le nom l'indique en partie, il s'agit d'une fête des arbres, le Festival de la Nature, qui revient cette année le 12 et 13 septembre. Les amoureux de la nature, du jardin et des savoir-faire locaux, devraient réserver ce week-end, car le 12 et le 13 septembre, vous pourrez découvrir au château d'Outrelaise à Gouvix. Alors, Gouvix, ça se trouve à peu près une trentaine de kilomètres au sud de Caen. Pendant deux jours, vous pourrez profiter d'un événement convivial et inspirant au cœur de la nature. Un éco-village engagé, un village d'art et de saveurs, des animations et des spectacles, des rencontres avec des passionnés du jardin, de la biodiversité et aussi la découverte de variétés anciennes, d'arbres, de savoir-faire locaux, de dégustation des produits du terroir. Voilà, si vous voulez en savoir plus sur cette manifestation qui se déroulera, je vous le rappelle, le 12 et 13 septembre à Gouvix au sud de Caen, vous faites une recherche sur Suisse normande de tourisme. À bientôt pour un prochain rendez-vous.
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1: Bonjour et bienvenue dans ces infos durables. Aujourd'hui, on va parler des Assises nationales de la biodiversité. Elles se tiennent chaque année et voyagent un peu en France. Je crois que l'année dernière, c'était Bordeaux. Cette année, ça sera Tours et ce sera du 29 septembre au 1er octobre 2026. Donc, cet événement rassemble de nombreux acteurs engagés pour la préservation du vivant, comme des collectivités territoriales, des associations, des experts, des entreprises et des institutions publiques. Pendant 3 jours, donc, il y a des conférences, des ateliers, beaucoup d'échanges, de nombreux sujets. Donc sont proposés à cette occasion. Le réseau des conservatoires d'espaces naturels, donc le CEN, sera également présent sur l'événement cette année avec un stand pour valoriser ses actions et échanger avec tous les participants. Si vous habitez Tours, eh bien vous pouvez toujours aller y faire un tour parce que c'est ouvert à certains moments et il y a des conférences très intéressantes. Les Assises de la biodiversité, donc 29 septembre au 1er octobre à Tours. À bientôt pour un prochain rendez-vous.

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0: La fin du monde par la science de Eugène Huszár, 1855. Chapitre 118. La civilisation court fatalement à sa perte, un bandeau sur les yeux. En effet, à quelque hauteur que puisse un jour atteindre la civilisation, l'ignorance des rapports de force sera toujours la porte d'entrée par laquelle pénétrera la fatalité. Ce sera là le défaut de la cuirasse par lequel l'humanité doit un jour recevoir sa blessure mortelle. Citons quelques exemples. L'ignorance des lois atmosphériques et de leurs rapports avec le monde organique ne nous a-t-elle pas fait déboiser les montagnes ? Et Fourier n'avait-il pas raison de prédire que le déboisement amènerait des inondations, des pluies torrentielles ? Et si vous prétendez que l'oïdium, cette maladie de la vigne, et que la maladie des pommes de terre proviennent d'une trop grande humidité, ne faut-il pas attribuer ces fléaux au déboisement, cette œuvre d'ignorance d'une civilisation savante ? Quelle que soit la valeur de cette théorie sur la maladie des végétaux, il n'en est pas moins vrai qu'aujourd'hui, il faut reboiser les montagnes que l'on déboisait hier. La civilisation va donc toujours en avant, comme une corneille qui abat des noix. N'est-ce pas elle encore qui, en morcelant à l'infini la propriété, doit, selon Fourier, stériliser la terre ? Mais direz-vous, nous avons appris à nos dépens que le déboisement était cause des inondations. Aussi reboisons-nous. À quelque chose, malheur est bon. Le morcellement de la propriété est-il jugé contraire à l'agriculture ? Nous rétablissons la grande propriété par les associations. Il n'en sera que cela, notre expérience nous aura au moins servi à quelque chose. L'expérience n'est-elle pas la condition même du progrès ? Triste réponse. C'est-à-dire qu'après chaque désastre que vous aurez fait, vous espérerez toujours trouver le remède et que votre expérience vous servira plus tard. Et qui vous dit qu'un jour le désastre, la catastrophe que vous amènerez fatalement par votre orgueilleuse civilisation, ne seront pas telles qu'il ne pourra plus y avoir de remède. Voyez cet océan immense des mers entourer notre globe, avec ses feux phosphorescents, avec ses couches huileuses et grasses, avec ses éléments si combustibles, si inflammables que les volcans s'y allument sans cesse et qu'ils ne s'éteignent faute d'aliments que quand la mer les a abandonnés. Voyez d'autre part ce produit chimique, le potassium, brûlé dans l'eau, véritable feu grégeois, qui va ouvrir la route à 100 autres découvertes plus incendiaires encore. Et comprenez enfin comment un jour ou l'autre l'incendie peut s'allumer dans le monde. Chapitre 120. Nous lisons dans Reynaud, pour perfectionner à l'égard de la pluie les conditions de notre existence, en considérant qu'il n'y a que les rayons solaires qui aient de l'influence sur ce météore, on devra sentir que les mouvements de l'atmosphère ne sont peut-être pas aussi essentiellement indépendants de notre industrie que ceux des astres. Il nous suffirait de faire jouer de quelque manière le rayonnement du noyau central de la Terre pour susciter au Soleil, au moins dans notre atmosphère, une puissance capable de le troubler dans sa domination absolue, et pour causer, par conséquent, une révolution dans l'ordre actuel des vents et des nuages. Mais on se convaincra aussi, par ce même enchaînement, que c'est à condition de pouvoir manier à son gré une arme aussi prodigieuse que la chaleur planétaire que l'homme pourra jamais espérer de se faire maître de ce domaine. Admettons tout cela avec vous, monsieur Reynaud, mais que de dangers avant d'arriver à cette conquête atmosphérique ? Et quel orgueil de la part de l'homme qui ose la tenter. N'est-ce pas là vouloir renouveler l'histoire de Prométhée dérobant le feu du ciel et étant foudroyé par Jupiter ? L'histoire de Zagara réduit en cendres pour avoir pénétré dans les entrailles de la terre et avoir attaqué orgueilleusement la divinité ? L'histoire d'Adam cueillant le fruit défendu et étant foudroyé sous sa conquête ? Ne savons-nous pas en effet que notre planète est un globe de feu ? Dans la couche supérieure, superficiellement refroidie, n'est qu'une pellicule imperceptible par rapport à son diamètre de 3000 lieues. Je vous cite cette théorie de M. Reynaud, entre mille autres, que je trouve dans les auteurs socialistes, ces prophètes de l'avenir, seulement dans le but de vous faire comprendre toutes les conséquences fatales qui peuvent résulter de ces expériences en grand que l'humanité doit nécessairement tenter et qui, un jour ou l'autre, doivent fatalement changer la face planétaire. Que trouvez-vous là, après tout, d'impossible et de paradoxal ? Ne voyons-nous pas déjà aujourd'hui l'homme détruisant les forêts, perçant les montagnes, les Alpes, rampant les isthmes et bouleversant l'économie géologique du globe, en réduisant à l'état de vapeur 550 millions de quintaux métriques de charbon de terre par an? Ceci ne doit-il pas nous donner en petit l'idée approximative de ce que son audace pourra tenter dans quelques siècles, quand la science aura mis entre les mains de l'homme les forces et les énergies de la nature? Alors comment ne pas s'écrier avec terreur « Où allons-nous » Sachez-le bien, un jour le vaisseau de la civilisation viendra se briser contre l'écueil de la fatalité. Écueil si profondément caché au sein des forces de la nature que l'homme ne pourra ni le soupçonner ni l'éviter. Ce jour-là sera le dernier de notre cycle humain. De tout ce livre, que retenir? Un mot, une seule formule qui explique tout à la fois le passé, le présent et l'avenir de l'humanité, l'orgueil de la science, ce vieux péché du monde, qui a été la cause de la chute de l'homme dans le passé, sera encore cause de sa chute dans l'avenir. C'était un extrait de « La fin du monde par la science » d'Eugène Huzard. Eugène Huzard, officier de santé et avocat français, né en 1820 et mort en 1890. Ses deux ouvrages, « La fin du monde par la science », paru un mois avant l'exposition universelle de 1855, et « L'arbre de la science » 1857, constituent une critique des avancées scientifiques et techniques du XIXe siècle. Il manifeste l'intensité des débats d'alors sur les conséquences de ces progrès.
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La Fabrique écologique, c'est un think tank transpartisan qui a été créé il y a déjà 2 ans et demi, qui en fait comprend à la fois des responsables de différents partis politiques, de l'arc républicain comme on dit, et puis aussi des personnes qui sont en entreprise, qui mélangent secteur public, secteur privé, également des étudiants passionnés par la question écologique. Et je pense qu'on met souvent en avant le côté transpartisan, mais moi ce qui m'intéresse le plus, c'est qu'on y mélange toutes les générations. Et qu'au fond, on s'aperçoit, dans cet espace de génération climat, on voit bien que se côtoient ceux qui ont 18 ans et ceux qui en ont 60. Et on voit que la préoccupation écologique, elle traverse aujourd'hui l'ensemble de la société française, avec quand même encore un gros boulot à faire du côté des catégories populaires. Mais voilà, c'est le plus de la Fabrique écologique, c'est qu'elle a mélangé les milieux, les débats et les manières de parler d'écologie.

0: Moi, ça m'aère.
1: Vous avez pu les uns et les autres mesurer combien on s'intéressait à la biodiversité, non seulement pour ce qu'elle est, c'est-à-dire ces écosystèmes, ces espèces que l'on va essayer de faire revenir en ville, qu'on va essayer de protéger ou dont on va favoriser le retour, mais également parce que l'on a de plus en plus la sensation, et au-delà de la sensation d'ailleurs, la mesure de l'importance de cette biodiversité en ville dans ce que cette biodiversité apporte de capacité à la ville d'être plus durable et de ce qu'elle nous donne de solutions, de possibilités de mieux accepter cette densité. Alors, au fil du temps, et en France en particulier, si on peut considérer qu'on avait un petit peu de retard, en tout cas, ça a beaucoup bougé. Il y a un certain nombre de groupes de travail, de réunions, de clubs et autres qui se sont constitués ces dernières années. Et là encore, en tout cas, nous, au niveau de la LPO, on est extrêmement sensibles à tout ce qui va permettre de quantifier, de mesurer l'efficacité de nos actions, et déjà favoriser, bien sûr, le passage à l'acte, mais également favoriser l'engagement et la mesure de cet engagement. Et c'est vrai que les dernières réunions du plan bâtiment durable et en particulier du groupe biodiversité, vous en avez peut-être entendu parler, donc de cette réflexion qui, au cœur même de la façon dont on va inventer la ville de demain, donne toute sa place à la biodiversité, on voit qu'il y a un certain nombre de propositions et parmi elles, très concrètement, le label biodiversité.

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1: Il faut savoir que nous avons une commune de 974 hectares, qui est plutôt verte. Donc on a énormément d'espace vert. Il est relativement difficile de gérer la gestion des espaces verts sans produits phytosanitaires. Ils sont conservés dans les espaces cimetières, comme la loi le permet. En revanche, nous avons acheté un énorme tracteur avec une épareuse.
2: Pour faire de l'arrachage mécanique.
1: Et puis nous avons nos fameux moutons et chèvres qui nous tondent les espaces verts. Voilà, au bonheur des enfants et des parents d'ailleurs qui viennent leur donner, en dehors de tout cela, en dehors de l'herbe qu'elles mangent et des ronces, ils mangent également des carottes et du pain que donnent tous les parents le soir.

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1: Bonjour et bienvenue dans les infos durables. Aujourd'hui, on va partir en forêt avec les petits explorateurs de la forêt. C'est une sortie qui vous est proposée par Nature en Occitanie. Elle sera animée par Michael Nicolas et Charlotte Bresson de la Pie Bavarde. Cette sortie donc aura lieu le 3 octobre et dans la nature, il s'agira de patrouiller, de gratouiller, de farfouiller et avec les enfants, on finit toujours par trouver un trésor, parfois laissé par un habitant sauvage des lieux. Il s'agira d'explorer l'environnement, la forêt et tous ses mystères à partir d'un atelier ludique pour les tout petits. Alors si vous voulez initier vos chérubins à leur environnement et à tout ce qui se passe dans une forêt qui n'est pas visible au premier coup d'œil, eh bien je vous propose cette sortie. Donc pour cela il faudra contacter Nature en Occitanie que vous retrouverez facilement sur votre moteur de recherche. À bientôt pour un prochain rendez-vous.
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1: Bonjour et bienvenue dans les infos durables. Aujourd'hui, on va parler de développement durable et notamment de la Semaine européenne. Semaine européenne du développement durable qui se déroulera du 17 septembre au 9 octobre. Donc une plage un peu plus longue que la semaine, comme vous vous rendez compte, pour afficher de nombreux événements. C'est un moment idéal pour proposer un challenge interne ou offrir un avantage salarié et responsable. L'objectif, c'est de promouvoir les 17 objectifs de développement durable de l'agenda des Nations Unies pour les années 2030, un moment clé pour encourager des actions concrètes en entreprise. Et si vous ne savez pas comment commencer, bien, il y a 13 articles qui ont été regroupés en 13 solutions éco-responsables pour accompagner les entreprises dans la tradition. La carte cadeau éthique cadeau permet à vos collaborateurs de consommer par exemple auprès de 1000 enseignes engagées dans le zéro déchet ou dans les modes éthiques. Si vous souhaitez mettre en place une de ces actions, notamment dans les entreprises, donc vous pourrez participer au Forum mondial Convergence. C'est le rendez-vous international des acteurs du changement, que vous soyez une entreprise, une ONG ou une collectivité. Alors pour cela, eh bien, il faut vous renseigner sur la Semaine européenne du développement durable qui se tiendra à partir du 17 septembre prochain. À bientôt pour un prochain rendez-vous.
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Alors pour rappel, justement, les Alpes, c'est 3% seulement de la surface de l'Europe, mais c'est 25% de la biodiversité végétale. Donc il y a déjà un patrimoine de la biodiversité à conserver. Ensuite, comme ça a été dit durant cette conférence, les Alpes sont des sentinelles en fait des changements. Ils voient les changements avant d'autres écosystèmes. Donc en comprenant ce qui se passe et en monitorant ce qui se passe maintenant, on peut aussi anticiper ce qui va se passer ailleurs dans le monde. Et ça, c'est une manière aussi de sensibiliser les personnes. Il y a aussi un autre aspect, c'est le fait que même si peu de gens vivent dans les régions de montagne, donc le paradoxe c'est qu'il se passe beaucoup de choses, mais peu de gens sont affectés directement par le changement climatique. Souvent on a des laves torrentielles, mais on arrive dans un fond de vallée où il n'y a personne. C'est quand même un laboratoire où justement on peut en mettre en place des politiques d'adaptation qui sont exemplaires pour par exemple des pays en développement.

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1: Au départ, on s'est dit comment on va faire pour gérer l'espace public sans ces produits, évidemment, qui étaient pratiques, hein.
2: Concrètement, ça impose effectivement de trouver d'autres moyens d'action parce qu'on ne peut pas laisser l'herbe pousser de partout de manière sauvage.
3: Chaque endroit est spécifique et nécessite une intervention différente, suivant le lieu, suivant le support.
1: Et là, on a expérimenté pas mal de techniques, des désherbeurs thermiques, des brûleurs à gaz.
3: C'est relativement simple, c'est un choc thermique. C'est-à-dire qu'en très peu de temps, on chauffe les cellules, elles explosent. C'est un peu cruel, mais les cellules de la plante explosent. Très rapidement, on voit le flétrissement et on voit le dépérissement très très rapidement. En 2-3 jours, c'est fait, quoi. Il ne s'agit pas de brûler la plante jusqu'à l'extrême.
4: On a acquis l'Oeliatec qui est derrière, donc qui est une machine de désherbage à eau chaude, tractée par un cheval. En termes de communication, en termes de lien social, on arrive à communiquer avec les administrés, ils ont un autre regard sur nous, mais c'est vraiment un atout majeur du cheval. En plus de statut majeur de communication, il est efficace puisqu'il nous traque une remorque et on ne consomme pas de gasoil dedans.
3: On est revenu à des choses essentielles comme la binette ou l'arrachage à la main qui se font sur des parties sablées ou bétonnées. On est revenu aussi sur des méthodes comme le rotofile où là on agit exclusivement sur des parties imperméables.
5: Le réciprocateur qui est un instrument un petit peu miracle pour les trottoirs, les bords de trottoirs, les bords de voirie, les bords de murs, les grillages parce que c'est le système de lame alternative. Qui évite les projections, qui évite que ça se bloque. On a aussi tout ce qui est brosse métallique pour les bordures d'enrobés ou les trottoirs ou les places en pavé, etc.
6: On peut utiliser sur des grandes surfaces le principe de la herse, c'est-à-dire c'est un treillis
1: qu'on va passer sur notre stabilisé le plus souvent possible et ça permet comme ça de blesser les plantules. Et avec l'effet du soleil, en fait, elles vont griller.
7: On a essayé de concevoir des appareils, notamment pour traiter les grandes surfaces. Et ben, ça permet de couper ou de voir arracher l'herbe sans aller chercher des profondeurs trop importantes, de manière à ne pas trop soulever le terrain non plus.
1: Tout ça, les agents les ont utilisés et on a eu un retour d'expérience qui nous a permis de faire des choix pour nos espaces à nous sur Chamalières, qui ne seront peut-être pas les mêmes sur une autre commune.
5: Il n'y a pas de solution miracle. Ce n'est pas le thermique, ce n'est pas la binette. C'est un ensemble de choses en fonction des périodes et des lieux.

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Merkel a déclaré l'interdiction, n'oubliez pas qu'en allemand, nucléaire, ça se dit atome. Donc ça a une dimension psychologique totalement différente. Et donc l'Allemagne a décidé de sortir du nucléaire. Très bien. Par quoi est-ce que je le remplace? Par quoi est-ce que je le remplace? Alors les Allemands ont foncé dans le renouvelable. Au nord de l'Allemagne, il y a des éoliennes. Au sud de l'Allemagne, il y a du solaire. Alors, bon, les éoliennes, ça peut tourner au nord de l'Allemagne. Il n'y a pas toujours beaucoup de soleil dans le sud de l'Allemagne. Et, en réalité, pour pallier à la chute de la production liée à l'abandon du nucléaire, qu'est-ce qu'on a fait? On a fait tourner des centrales électriques thermiques. À quoi je les fais tourner, mes centrales thermiques? Bien, il se trouve, alors ça, c'est une sous-conséquence du développement des gaz de schiste aux États-Unis, c'est qu'aux États-Unis, avec le développement des gaz de schiste, le gaz naturel est devenu tellement peu cher qu'il a évicté une partie du charbon qui jusque-là était utilisé pour la production d'électricité. Donc en clair, d'ailleurs au passage, le bilan carbone de la production d'électricité aux États-Unis s'est amélioré. Paradoxe. Du coup, ça a dégagé la production de charbon que les États-Unis ont pu exporter. Les prix du charbon sont tombés sur le marché mondial à des niveaux qu'on n'avait pas connus depuis très longtemps. Et donc il est devenu rentable pour les électriciens allemands d'importer du charbon. Et donc, ou éventuellement d'utiliser de la lignite d'Allemagne de l'Est, ce qui est encore pire. Le résultat paradoxal de la sortie du nucléaire, avec un modèle énergétique que l'on ne peut pas faire, que l'on ne peut pas modifier d'une année sur l'autre, c'est qu'en réalité, la trace carbone de la production d'électricité en Allemagne a empiré alors qu'elle s'améliorait aux États-Unis. Vous avouerez que c'est un paradoxe. Et donc, je suis tout à fait d'accord. Essayons de réduire notre consommation d'énergie. Mais ne nous faisons pas d'illusions, on ne le fera pas du jour au lendemain. Et donc, il nous faut, je dirais, un maillon le moins mauvais possible. Et ce maillon le moins mauvais possible, c'est plutôt le gaz naturel.

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1: Bonjour et bienvenue dans les infos durables. Aujourd'hui, on va parler d'un colloque aménagement et biodiversité des continuums fluviaux et littoraux. Ça se passera le 30 septembre, du 30 septembre au 2 octobre exactement, à Mont-Saint-Aignan, en Seine-Maritime. C'est un rendez-vous scientifique qui fait le point sur les impacts des aménagements hydrauliques et industriels, notamment sur la biodiversité des milieux aquatiques, sur les cours d'eau, estuaires et zones humides des littoraux. Le colloque aménagement et biodiversité des continuums fluviaux se tiendra donc cette année comme une deuxième conférence organisée par la Société Hydrotechnique de France sur les aménagements et la biodiversité. Il s'intéresse aussi à l'ensemble des continuums terre-mer, des milieux naturels aquatiques, depuis la source des cours d'eau jusqu'aux milieux littoraux et leur interface que constituent les estuaires et les deltas. Beaucoup de choses seront en débat donc ce jour-là. Je vous rappelle la date, les trois dates, c'est du 30 septembre au 2 octobre 2026 et ça se passe au CURIB, l'université de Rouen, donc à Mont-Saint-Aignan dans le 76. À bientôt pour un prochain rendez-vous sur l'antenne.
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1: Retour à notre émission du 24 septembre en direct à la mêlée, deuxième partie. Donc après un premier podcast, nous sommes en train de parler avec la BRIC, la Brigade Régionale d'Interpellation Climatique de Planétaire SE, de la réglementation concernant le carbone, les trajectoires carbone. On a évoqué le contexte général, rappelé le plan national. On a commencé à évoquer ce que tout ça avait comme traduction dans certains secteurs d'activité. On va poursuivre et on va reprendre surtout se reposer sur donc les grandes lignes de la réglementation en France, plusieurs lois, plusieurs dispositifs qui facilitent, encouragent, encadrent, voire obligent à certaines actions dans le domaine de la décarbonation ou de l'adaptation. Thomas, est-ce que tu peux nous faire un rappel ? Donc, je rappelle à ceux qui écouteraient ce podcast, qui n'aient pas écouté celui d'avant, on a des supports qui sont mis à disposition en parallèle des podcasts sur le site de Planète RSE Toulouse. Donc Thomas, rappelle-nous si tu veux bien les quelques grandes réglementations qui encadrent ces histoires de climat en France.
2: Oui, tout à fait. Alors parmi une liste non exhaustive, mais en tout cas là où on va retrouver les réglementations les plus structurantes, on a des réglementations qui s'appliquent de façon générale à tout secteur. Donc là, on va retrouver principalement la loi climat et résilience, la stratégie nationale bas carbone, le PNAC, le plan national d'adaptation au changement climatique, la loi AGEC, anti-gaspillage et économie circulaire, et tout ce qui va traiter autour du reporting obligatoire, notamment au niveau européen, avec une application en France qui est la fameuse CSRD. Donc tous ces dispositifs-là sont de façon générale applicable à tout secteur. Et après, on va retrouver des réglementations un peu plus spécifiques par secteur. Donc on en a parlé en première émission, typiquement sur le secteur du bâtiment, on va retrouver la fameuse RE 2020, qui est notamment toute la partie environnementale des nouvelles constructions. Le décret tertiaire pour tout ce qui est bâtiment est déjà existant. Au niveau du transport, la loi LOM, loi d'orientation sur les mobilités. Au niveau de l'énergie et de l'électricité, on va principalement retrouver la programmation pluriannuelle de l'énergie, la fameuse PPE. Et autre exemple de secteur, tout ce qui va toucher les collectivités. Au niveau régional, on va retrouver tout ce qui est le plan Stradet et les PSAET au niveau des EPCI, etc.
1: Voilà, on parlait d'ailleurs, enfin, on en parlait déjà tout à l'heure, sur certains schémas, on est un peu à la bourre en France, enfin, au niveau en particulier énergie, programmation pluriannuelle de l'énergie, on attend avec suspense le nouveau plan français qui devait sortir, qui a été reporté. Bayrou l'avait sous le coude, apparemment il a décidé de reporter suite à des notes qui ont été faites sur la problématique de la production d'électricité en France qui serait disproportionnée par rapport aux besoins et qui donc crée des problèmes économiques, de production à des moments où il n'y a pas de marché, ça crée des problèmes de prix. Voilà. On ne sait pas ce que tout ça va donner, mais clairement, il y a des choses qui existent. Juste alors, quelques commentaires pour les acteurs de terrain que vous êtes sur comment vous vivez, pour ceux qui sont donc dirigeants. Je vais demander d'abord à Inde de faire un commentaire. Je rappelle, elle est dans le monde de l'enseignement supérieur. Ce contexte réglementaire, est-ce que déjà tu te sens dans tes activités enseignement supérieur, est-ce qu'il y a des dispositions, alors celles qu'on a citées ou d'autres mesures réglementaires qui s'imposent à toi dans tes activités, ou est-ce que en fait tu es plutôt dans un contexte de volontariat et comment tu vis comme tu disais, dans l'enseignement, vous êtes aussi censé faire passer des messages aux jeunes que vous formez qui vont se retrouver chacun dans des métiers et secteurs où ils vont sans doute être confrontés à des réglementations, des lois et tout ce que tu veux. Comment tu vis tout ça ? Est-ce que tu fais partie de ceux qui disent c'est bien qu'il y ait des réglementations ? Ou est-ce qu'attention, ça devient trop compliqué, imbuvable ? Comment tu réagis, en gros ?
3: En tant qu'organisation, oui, on a bien sûr un certain nombre de réglementations qui s'appliquent à nous, comme à toutes les entreprises ou organisations. Le décret tertiaire, par exemple, l'obligation de faire un bilan carbone, on y est soumis. Moi, à titre personnel, je pense qu'effectivement, s'il n'y a pas un cadre réglementaire et une évolution des ambitions en matière de réglementation, je ne crois pas tellement au volontariat et à la philanthropie. C'est-à-dire que je pense qu'à un moment donné, il faut qu'il y ait des éléments de contrainte. Par contre, ce qu'on a pu voir, par exemple, avec Omnibus et SRD, etc., c'était quand même le ressenti, effectivement, d'une complexité importante avec des reportings qui, quand même, avec énormément de points de reporting. Je ne suis pas sûre, par contre, que ce qui se passe aujourd'hui et le rétropédalage européen aille nécessairement dans la bonne direction. Mais voilà, moi je considère effectivement qu'on a besoin d'un cadre réglementaire et qu'il faut que les choses évoluent, mais il faut quand même se mettre à la portée, je pense, des organisations de taille moyenne, des ETI, des PME, TPE, si on veut effectivement arriver à les embarquer dans la dynamique.
1: Voilà, merci pour ce retour. Michael, toi donc, on le rappelait, tu t'intéresses aux polycrises, en fait tu travailles dans le groupe Orange, mais tu es...
4: J'ai d'autres activités.
1: Voilà, d'autres activités, voilà, et entre autres la complexité de ces sujets. Quelle jonction tu fais entre justement la complexité, les polycrises et le côté réglementaire qui parfois sont des réglementations très génériques, très transverses ou des réglementations sectorielles. Comment tu vois le lien entre tout ça?
4: C'est en fait, toutes ces réglementations, ce sont justement des rustines. Ce sont des petites rustines qu'on met sur des problèmes qui sont beaucoup plus profonds. Toutes ces rustines sont intéressantes, bien entendu, il ne faut pas les oublier. Mais le problème, c'est que ça devient ingérable. C'est le phénomène d'entropie. On est justement dans une augmentation de la complexité qui devient ingérable et qui, malheureusement, peut tuer la petite économie, c'est-à-dire les petites entreprises et les petites entreprises moyennes. Seuls les grands groupes ont suffisant de moyens pour s'intéresser à ces sujets et pouvoir se rendre conforme à justement ces réglementations. Donc malheureusement, un jour, il va falloir revoir toutes les réglementations et les fusionner. Et donc ça veut dire faire des choix. C'est une obligation puisque actuellement, je rappelle qu'il y a une entreprise toutes les 10 minutes en France qui dépose le bilan. Donc maintenant, il va falloir peut-être se réveiller.
1: Voilà, alors est-ce que tu serais en phase, sans me faire de politique à deux balles, ou avec je sais pas le MEDEF ou tout ça, fait tous ceux qui aujourd'hui crient à ce côté complexité européenne, donc on en parlait avec la CSRD, enfin, tout ce qui s'est passé en Europe avec la volonté de rendre plus simple des choses qui étaient notées ou jugées trop compliquées, est-ce que tu es vraiment dans cette démarche, il faut simplifier, il faut élaguer, il faut laisser les entreprises plus libres, ou est-ce que c'est un problème de façon d'interpréter les besoins qu'on a de cadre?
4: C'est un problème de pose de cadre, essentiellement. C'est justement, on est en train justement de faire, comme on dit, on pose des rustines, on ne s'intéresse pas aux problèmes de fond. Et en fait, il va falloir regrouper surtout l'ensemble, c'est une simplification, d'accord, mais en fait, il va falloir simplifier et aller à plus à la racine des problèmes, et justement mieux gérer les racines des problèmes, c'est poser les problèmes qui font mal. C'est ça la difficulté, c'est qu'il va falloir passer aux négociations. Il va falloir dire, d'accord, on a toutes ces réglementations, et il va falloir aller vraiment voir pourquoi on a créé ces réglementations et quels problèmes de fond. Et là, ça va demander vraiment un travail plus douloureux. Et c'est là où il faut réunir tous les acteurs.
1: Voilà, on a parlé tout à l'heure, donc si tu veux de nouveau réagir, Laurent, donc secteur du bâtiment, tu nous disais à écouter dans le précédent podcast qu'au niveau réglementation, on a parlé là aussi, on rappelait le décret tertiaire RE 2020, tout ça, à ton point de vue de professionnel du bâtiment, de l'immobilier, te semblait pertinent, même si ça crée des tensions, alors, des complications.
5: De toute manière, je reprends un petit peu ce que je disais, mais réagir aux propos précédents, on est des chefs d'entreprise, un certain nombre, et de toute manière, et on semble découvrir qu'on est des non-sachants. Mais heureusement qu'on est des non-sachants. Heureusement qu'il y a des multiples réglementations qu'on ne connaît pas. On n'est pas omniscient, donc on ne sait pas. Et quand on parle de simplification, comme tu le fais en disant on va aller à la racine du problème, etc., bien sûr, après, il faut pouvoir les nommer, les problèmes. Ça, c'est la difficulté. Mais de toute manière, dans notre quotidien de dirigeant, je suis dirigeant, mais j'accompagne aussi des dirigeants, quand je vais les voir, en général, c'est parce qu'ils ont besoin d'un sachant sur ce domaine d'activité, mais moi-même, en tant que dirigeant, je suis non sachant sur beaucoup de choses. Donc, faisons attention avec la notion de réglementation où tout serait trop compliqué ou tout serait trop complexe. Heureusement que le monde est complexe. Si on n'admet pas que le monde est complexe, alors je déborde un petit peu évidemment, mais si on n'admet pas que le monde est complexe, effectivement, on est mal barré. Voilà. Bon. Après, si on revient maintenant dans mon secteur d'activité, moi je suis sachant dans mon secteur d'activité. Donc ces réglementations, je les connais, c'est mon job aussi, où c'est à ça que je sers, la notion de fonctionnalité, pour pouvoir le propager et le transmettre. Mais on ne peut pas imaginer que tout dirigeant d'entreprise connaisse par cœur le décret tertiaire dont tu parlais tout à l'heure. C'est normal de ne pas le connaître. Et il y a plein d'autres éléments qu'on ne connaît pas.
1: Voilà. Mais est-ce qu'on arrive quand même dans tout le secteur, donc, ce côté pédagogique, de rendre les choses opérationnelles, est-ce qu'à partir de la réglementation qui dans le bâtiment peut être vaste et complexe, est-ce qu'on arrive à traduire tout ça en éléments concrets, comestibles, utilisables par des petites structures, ou est-ce que l'écart aujourd'hui, il est...
5: Moi je suis engagé, donc ce que je vais dire, c'est qu'effectivement les entreprises qui s'engagent vont y arriver. Après, c'est aussi une question d'état ou d'attitude. Je le redis, si on n'admet pas la complexité du monde, de toute manière, on cherche des boucs émissaires à nos problèmes. Et en ce moment, bah, y a des populistes partout et ils ont plein d'idées de boucs émissaires. Voilà. Chacun d'entre nous, on peut regarder aussi en disant, bon, ben, y a un cadre, il y a des lois. Je vais les regarder, je vais les accepter. Certains d'entre nous acceptent de rouler à 130 sur les autoroutes, d'autres n'acceptent pas. Et il y a plein de cas comme ça. Voilà.
1: Et est-ce que tu as connaissance, est-ce qu'il y a des acteurs des PME qui appliquent ces réglementations et qui en font des opportunités ? Est-ce que c'est jouable ?
5: Alors, bien sûr. Alors, je fais aussi partie de l'économie de la fonctionnalité et de la coopération. Bah, j'ai une entreprise pour laquelle je travaille, qui aujourd'hui est en train de faire son siège social, qui a fait le ménage dans son portefeuille de clients, grâce aussi à l'EFC, en disant, de toute manière, tous ceux qui ont des comportements toxiques, qui cherchent, alors qui travaillent beaucoup avec des collectivités, mais qui ont des comportements toxiques, qui cherchent à détourner, à ne pas utiliser, etc., je les sors. Et je m'aperçois qu'en fait, je travaille beaucoup mieux. Certes, je perds des clients, mais j'ai un peu plus de temps pour m'occuper d'autres. Alors, c'est un exemple, mais malheureusement, si toutes les entreprises étaient comme ça, on serait ravis. Mais qui arrive effectivement à dire, j'ai aujourd'hui un portefeuille de clients que j'ai un peu mieux choisi parce que je suis allé faire un peu de sélection, parce que j'ai des qualités par ailleurs et que de toute manière, les clients viennent me voir. Et donc, je me sens beaucoup mieux dans l'application de ces règles et de ces réglementations.
1: Voilà. Merci voilà. Pour ce témoignage. On va rebasculer le secteur de l'alimentation avec Michel, représentant émérite de la profession, avec qui on a eu des échanges, on a organisé une table ronde. Voilà, il y a des podcasts disponibles. Donc on avait tout un tas d'acteurs, plutôt secteur agricole, la grande distribution, les gens du marché-gare, des restaurateurs. On avait à l'époque pointé la problématique des lois existantes pour favoriser certains types de comportements d'alimentation, dont la fameuse loi Egalim, je le rappelle en quelques mots, oblige les collectivités, les restaurants, à proposer dans l'alimentation une bonne partie de bio, de produits bio, de produits locaux. Et il semblait qu'en pratique, ce ne soit pas toujours évident de la mettre en œuvre. Il y a des problématiques de prix, enfin, soi-disant de tarifs qui font que le budget n'est pas suffisant pour aller dans le sens de la loi. Il y a également, donc on en parle là, la loi anti-gaspillage, toutes ces lois, réglementations. Comment, d'après toi, de ce que tu peux ressentir, le métier, enfin, les professionnels de l'alimentation le vivent ? Est-ce que ce sont des contraintes insupportables ? Est-ce que ça leur semble être des choses finalement pas si idiotes ? Est-ce que certains, comme on le disait, en font des opportunités ?
6: Alors, avant de répondre, je vais juste faire une remarque. C'est qu'on parle d'entreprise, d'organisation, mais on oublie que derrière ces mots, il y a un homme ou une femme. Donc, on parle d'humain. Donc, c'est-à-dire que l'humain a des réactions. Il a des réactions par rapport à la peur. Et aussi des réactions par rapport à la confiance qu'il peut avoir en lui et dans ses décisions. À partir du moment où on explique bien les choses, je pense qu'il faut des cadres pour revenir à sa alimentation. Donc il faut des cadres parce que l'humain est ainsi fait, il ne peut pas tout savoir. Donc le cadre lui permet de savoir s'il s'engage, ce qu'il doit respecter. Et ça, c'est important parce qu'encore une fois, on est humain, on ne peut pas tout savoir et que ça nous permet d'avoir des sources d'informations pour bien faire les choses. Alors sur l'alimentation, effectivement, on avait fait un podcast ensemble. Il y a des contraintes, principalement pour respecter la loi Egalim et de bien faire les choses, des contraintes de sourcing. Si tu t'en souviens, c'est qu'on avait un exemple d'un restaurateur qui disait que moi, j'ai au menu, j'ai des produits, des bons produits, sauf qu'en termes de sourcing, aujourd'hui, la production de ces bons produits n'est pas suffisante. Donc, quand je propose, elle nous parlait de lentilles à l'époque, quand je propose un plat avec ces lentilles, mon producteur ne peut pas en produire plus que ça, et à un moment donné, je suis contrainte de changer mon menu, donc c'est des vraies contraintes. Donc, sur les réglementations, ce qui était dit en substance de la part de tous les acteurs qu'on avait reçus, c'est que les lois, c'est bien, sauf qu'il faut les appliquer. Et ils veulent comment dire, que notre gouvernement pousse vraiment pour qu'on mette en place, parce qu'on est capable de le mettre en place. Il y a des choses, à mettre en place. Et surtout sur cet aspect d'alimentation, on va dire, durable. Et la proposition qu'on peut faire, c'est que le gouvernement doit aider un peu plus justement ces agriculteurs pour proposer des solutions.
1: Ouais, puis il y avait le phénomène peut-être qui manquait de sanctions quand il y avait des gens qui ne respectent pas. Enfin, le curseur entre le suivi, une réglementation qui se met en œuvre, à quel moment on vérifie qu'elle est appliquée, à quel moment éventuellement on prévoit des sanctions lorsque il n'y a pas d'application. Parfois, il y a des gros décalages qui font que les plus volontaires se disent « je suis un peu le dindon de la farce voilà. ».
6: Oui.
1: Pour rester dans l'alimentation, le dindon de la farce, t'as vu comme c'est
6: oui,
1: fort.
6: Oui, oui. Très belle image. Oui, alors moi je ne suis pas un grand fan de la sanction. Je pense qu'encore une fois, avant d'arriver à la sanction, il faut expliquer, sensibiliser, éduquer. Moi je préfère ce mot que plutôt à sensibiliser, parce que sensibiliser, on peut tous aller sur Internet et trouver des informations, alors que quand on éduque, on ancre les choses. Donc je préfère passer sur cette phase-là, effectivement à un moment donné, peut-être avoir des sanctions pour que ceux qui font bien les choses soient un peu mis en valeur.
1: Ouais, favoriser quoi.
6: Favoriser.
1: Des sanctions, voilà.
6: Mais tu commences à l'avoir au niveau financier, je te rappelle, notamment avec ces prêts verts qui commencent à arriver. C'est-à-dire que ceux qui font bien les choses et qui respectent les règles commencent à avoir des taux, on a quelques exemples, des taux vraiment beaucoup plus favorables que s'ils ne faisaient rien.
1: Ouais, on avait vu ça et on a récemment participé tous les deux à une réunion aussi où là il s'agissait vraiment de gaspillage alimentaire, où les choses aussi sont en train de s'organiser. Alors on parlait de Toulouse avec une initiative prise par plusieurs acteurs locaux qui sont à fond dans la thématique du gaspillage alimentaire, avec beaucoup de pédagogie, des acteurs plutôt de l'économie sociale et solidaire qui ont décidé de créer une plateforme locale pour favoriser les coopérations intelligentes sur ces sujets où il reste encore, on le sait, malgré que la loi aussi a poussé les uns et les autres, les grandes surfaces, attention à la façon de traiter les invendus et compagnie, il y a encore beaucoup à faire. C'est une initiative qu'on a trouvée plutôt sympa, locale.
6: Oui, alors locale, l'idée en fin de compte de ce collectif, c'est surtout d'apporter encore une fois aux entreprises et aux collectivités des solutions qui existent, pratico-pratiques, voilà. On ne peut pas tout faire, voilà, parce que dans les stratégies d'entreprise ou de collectivité, il y a des priorités. Mais là, on leur propose des solutions qu'elles peuvent prendre ou dans l'ensemble, ou point par point, pour avancer, s'engager. Et en fin de compte, c'est la mise en œuvre qui est importante.
1: Voilà. Et comme on le disait, parce qu'on parle de réglementation qui n'est pas toujours compréhensible, on n'arrive pas à suivre, il y a heureusement beaucoup d'acteurs qui sont là pour rendre, comme tu disais, on ne peut pas tout savoir. L'intelligence, il faut pouvoir la trouver. Il y a heureusement beaucoup d'acteurs qui sont capables d'amener la connaissance de la réglementation et les moyens de la mettre en œuvre, y compris parfois de façon économique, parce qu'il ne s'agit pas toujours de dépenses et d'investissements considérables. Voilà. Sur ces sujets de réglementation, donc on est souvent confronté, on le voit bien au niveau de Planète RSE, en traitant au-delà du côté climat, à tous les sujets concernant la responsabilité sociétale. On parlait tout à l'heure, dans le précédent podcast, au travers d'un exemple, de cette montée aussi du fait de raccrocher des sujets techniques comme la décarbonation, le pouvoir d'adaptation à des sujets très humains. On parle de plus en plus de transition juste. Voilà, on s'est aperçu, là aussi on peut faire le point avec la réglementation, que certaines réglementations qui sur le papier techniquement semblaient idéales, ZFE, zone, les ZAN et compagnie, on se heurte dans la mise en œuvre à des problématiques de personnes qui n'ont pas les moyens économiques ou le contexte économique pour satisfaire à la réglementation. tout ça est en train de perturber un peu les uns les autres. On ne sait plus trop où on met les curseurs. Et on parlait aussi de la difficulté d'y voir clair, d'avoir des points de repère. Je voulais interroger un autre de nos invités qui va se présenter, lui-même est actif au niveau de la RSE, qui a un parcours, on parlait tout à l'heure de la défense, qui vient d'un monde industriel où on était très loin de ces sujets, et qui nous parlait d'une initiative qu'on connaît bien à Planète RSE, et que d'ailleurs on est en train de mettre en œuvre, d'utiliser dans le cadre d'un nouveau dispositif, qui est l'Impact Score, Mouvement Impact France, c'est-à-dire la possibilité, un outil open source, qui est a priori adapté aux petites structures, aux moyennes structures, pour leur permettre de faire le point sur leur impact, y compris le côté carbone, mais y compris les autres sujets. Est-ce que, après t'être présenté, est-ce que tu peux nous donner, dire quelques mots de ton ressenti sur cet outil et le fait que tu l'aies mis en œuvre ?
7: Bonjour, je suis Dominique Bonneau, je suis consultant en RSE. Alors, effectivement, je viens du monde de la défense et de l'industrie aéronautique toulousaine. Je viens d'une entreprise dans laquelle le mot RSE était jamais prononcé. Et pourtant, dans mon management, je le pratiquais au quotidien. C'est ce qui m'a amené à devenir consultant. Avant d'arriver à l'Impact Score, je voudrais rappeler que la RSE, c'est le moyen de dézoomer un peu le sujet du jour. Et la stratégie RSE qu'on peut mettre en place dans une entreprise de manière volontaire, c'est le point numéro un pour aller évidemment vers le bilan carbone, mais aussi pour définir après le plan d'action qui va permettre de décarboner l'activité de l'entreprise. Ensuite, on subit au quotidien en France, au niveau national, des lobbyings divers et variés, qu'ils soient populistes ou qu'ils soient financiers. À ça, il faut opposer la prise de conscience de chaque individu. Alors, on peut parler de la prise de conscience citoyenne, mais je ne vais pas faire de politique. Chaque individu avec des ateliers tels que les fresques, je suis animateur de l'atelier d'automne par exemple, mais on peut en citer plein d'autres, il y a plus de 300 fresques qui existent à la disposition de tout le monde pour se cultiver, et chaque individu après devient membre d'une entreprise, qu'il soit même étudiant et qui va devenir membre de l'entreprise après, et aura une action de lobbying interne où il pourra agir sur la décarbonation de l'entreprise. Donc c'est important de dézoomer et de prendre un peu la dimension de tous ces enjeux.
1: Sur l'impact score, donc l'outil d'évaluation.
7: Ensuite, on a plein de lois sur lesquelles s'appuyer également. Tu as cité la loi AGEC, anti-gaspillage et économie circulaire, c'est important aussi. Et on a un ensemble en matière d'RSE, de labellisation. Et l'impact score, c'est pas un label, mais c'est la plus simple des notations pour laquelle on peut avoir une vision et des engagements extrêmement simples au quotidien et concrets pour se jauger, pour voir où on en est. Donc faites-le, ça coûte rien, quasiment rien, et ça donne à chaque entreprise, quelle qu'elle soit, en tant qu'entreprise individuelle, je l'ai fait, et c'est extrêmement intéressant de voir sur quel levier on peut agir avec la grille de notation qui est faite dans l'Impact Score. C'est vraiment très instructif.
1: Voilà, et bien merci pour ce retour. Je le dis, mais on a l'occasion de faire d'autres podcasts et d'émissions sur ce sujet. Donc le dispositif Impact Challenger de Planète RSE intègre l'impact score quelque part pour le dépasser, pour le resituer avec d'autres référentiels plus classiques. Voilà, je ne vais pas m'étendre là-dessus, mais ce qu'on constate aussi, c'est qu'au niveau du regard qui est posé sur les engagements, la soutenabilité, la durabilité des entreprises, il y a plusieurs cultures qui quelque part s'opposent, font que quand on est entrepreneur, suivant à qui on s'adresse, le regard qui porte sur vos activités n'est pas tout à fait de même nature. Voilà. Et c'est entre autres l'objectif de

0: ou suivant qui vous êtes, votre capacité à répondre aux réglementations, ça c'est le minimum, mais en tirer profit, c'est-à-dire y voir les opportunités, ça fait aussi partie des choses qu'on attend des uns et des autres, ce qui n'est pas
1: C'est de la
0: toujours
1: gestion de
0: évident.
1: risque.
0: Voilà, gestion des risques, voilà, je ne vais pas rentrer dans le temps, opportunités, risques, voilà. Mais bien connaître la réglementation, et comme le disait Laurent, quand elle vous semble trop compliquée, trop complexe, il y a des interlocuteurs. Et je pense que notre association, par exemple, fait partie de ceux qui permettent, à moindre coût et même gratuitement, d'avoir au moins quelques points de repère. Voilà. Je vais revenir vers des professionnels de la décarbonation. Donc, sur justement cet aspect décarbonation, côté carbone, et le côté social, c'est-à-dire les personnes. Voilà, comment je sais, j'ai assez souvent l'occasion de discuter avec des professionnels de la décarbonation. De plus en plus, il faut attention de faire le joint dans l'entreprise avec ce qui se passe au niveau social. Parce que quelque part, trop mettre les curseurs sur le côté purement décarbo en oubliant les conditions de vie, enfin, les autres préoccupations. Voilà, je ne vais pas te faire dire ce que tu en penses, voilà, Cédric, mais est-ce que vous avez senti dans vos interventions, lorsque vous êtes intervenant sur l'aspect décarbo, ce besoin de vous relier au côté social, au côté voilà, des autres aspects qui touchent les êtres humains qui sont mobilisés dans ces histoires de décarbo. Tout à l'heure, Michel parlait aussi de côté humain, les risques, les attendus, les peurs des uns et des autres. Est-ce que ce sont des choses que vous êtes amené à regarder un peu plus qu'avant ou c'est pas vraiment votre sujet quand vous intervenez?
2: Alors, sur le sujet spécifique de l'intervention lors d'un bilan carbone, ça va vraiment dépendre de l'état d'avancement de l'entreprise en question dans sa démarche. On va avoir des entreprises qui font un bilan carbone uniquement parce que c'est la réglementation qui l'impose. Donc, il me faut mon chiffre, il faut que je publie sur la plateforme de l'ADEME mon bilan des émissions de gaz à effet de serre réglementaire. Et voilà. Par contre, on a d'autres entreprises qui viennent sur le terrain du bilan carbone par le biais d'une démarche RSE volontaire. Et du coup, dans ce cadre-là, les entreprises sont déjà impliquées personnellement, volontairement, dans des démarches où on va prendre en compte les dimensions sociales et sociétales, et notamment par le biais du fait que quand on va regarder les actions à mettre en place, on va se rendre compte que pendant les ateliers de réflexion sur les ateliers à mettre en place, sur les actions à mettre en place, on va voir apparaître pas mal de choses sur le covoiturage, sur la mise à disposition de manière gratuite ou non, ou sur des dispositifs divers et variés, de, je sais pas, peut-être des trottinettes électriques, voilà, ce genre de choses-là. Le fait pour les entreprises certaines qui disposent par exemple d'une cantine. De non seulement dire que voilà, peut-être un jour par semaine on va faire un repas végétarien, mais d'être conscient que c'est un changement de mentalité qui est impactant dans notre culture en France et que du coup ça doit s'accompagner. Tout à l'heure, Michel a utilisé le mot éducation, j'aime beaucoup ce mot-là. Oui, ça doit s'accompagner de tout un discours où on va éduquer les gens et dire pourquoi est-ce qu'on fait ça. Et donc, donc le bilan carbone en lui-même, ça ne va pas être le déclencheur de la prise de conscience sociétale, mais par contre, les entreprises qui viennent se faire un bilan carbone parce qu'elles sont déjà dans une démarche, du coup, tous ces aspects-là vont être embarqués de fait et voilà, seront pris en compte. Ouais.
0: Merci. Peut-être le témoignage sur le même sujet de Thomas. Voilà, le lien entre la décarbo pure et dure, le côté ingénieur, je chiffre, je compte, et le côté social.
3: Oui, tout à fait. Alors, je partage entièrement ce constat-là et je repartirai justement de la partie un peu éducation au sens au sein d'une organisation. Plus globalement, de mon point de vue, le point le plus important quand on parle de stratégie RSE, stratégie climat, etc., c'est de changer le mindset, changer la culture de l'organisation. Et pour ça, il y a un mot qui n'a pas forcément été dit, mais qui a toute son importance, en tout cas dans moi, ce que je pratique au quotidien avec les entreprises, etc., c'est la conduite de changement. Et sans conduite de changement, sans embarquer les gens, parce qu'au final, c'est les personnes, c'est les salariés, c'est les personnes qui gravitent autour de l'activité, qui vont faire, qui vont changer, qui vont permettre de décarboner, de structurer une démarche RSE, d'être plus innovateur au sens culturellement parlant de l'organisation, etc. Et pour moi, c'est un levier clé, c'est le point d'entrée qu'il ne faut absolument pas négliger quand on parle de mise en place de stratégie, quelle qu'elle soit.

0: quand tu te
1: Merci,
0: changes.
1: merci Thomas de cette confirmation. Alors, je ne sais pas si l'un de vous, parce qu'on n'a pas évoqué, est compétent sur un sujet que que j'ai envie d'ouvrir maintenant. Il est d'ailleurs dans le cadre des réglementations ou des lois qu'on vient d'évoquer. Loi climat et résilience 2021. Une loi climat et résilience qui a donné, entre autres, un pouvoir nouveau au CSE, comité socio-économique des entreprises, c'est-à-dire quelque part les représentants des salariés, soit syndicats ou les personnes autres que syndicats, qui depuis donc la loi résilience et climat ont quasiment un devoir de vigilance et même un devoir d'alerte s'ils constatent que dans les activités de leur entreprise, il y a des soucis par rapport aux impacts environnementaux. Voilà, ça c'est posé comme ça. Nous, Planète RSE, on s'est intéressé à ce sujet, à discuter avec des syndicats, entre autres CFTC Airbus, avec qui on a mené plusieurs actions. On est en train de voir comment développer ça. Aujourd'hui, le constat, nous, que nous faisons, c'est que les CSE, sur ce sujet, sont complètement à l'ouest. Voilà. Les salariés en question sont très peu formés sur ces sujets. Donc, ils ont bien du mal parfois à traiter les sujets plus traditionnels des CSE. Donc, là, rajouter, surtout quand ils découvrent au travers d'une fresque ou quoi, la multiplicité des problèmes, ils ne sont pas tous encouragés à y aller. Les directions, peut-être, ne sont pas non plus super ravis qu'ils aient à l'intérieur de leur organisation des gens qui puissent être assez formés pour venir les titiller, les remettre en question sur ces sujets. Qu'est-ce que vous pensez, alors je ne sais pas si c'est de ça dont tu peux aussi parler, qu'est-ce que vous pensez de cet aspect-là? Parce qu'on parle beaucoup de dialogue social, d'échange, de côté humain. Là, il se trouve que réglementairement, quelque chose a été mis en place pour presque obliger, favoriser, suivant comment on le prend, ce genre de débat, et ça n'est pas mis en œuvre, ou très peu. Qu'est-ce que ça vous inspire?
2: Je suis tout à fait en phase avec toi. Aujourd'hui, les CSE, ont besoin d'être éduqués. C'est ce que je disais tout à l'heure, c'est qu'on a besoin de transmettre de l'information et de la prise de conscience pour faciliter le changement global. Et le changement, il viendra, je pense, d'un côté par les salariés et de l'autre par la contrainte réglementaire. Il y a une excellente animation qui est faite chaque année par Planète RSE, c'est le grand procès de la RSE. Et le grand procès de la RSE 2024, qu'est-ce que c'était? C'était justement sur ce côté contrainte qui était fait par le cadre légal législatif qui était imposé aux entreprises. Et on s'est bien rendu compte en analysant dans le temps, depuis le début du XXe siècle, que s'il n'y a pas de contrainte, les entreprises restent sur le business as usual et ne changent pas les méthodes et le business model en prenant en compte le changement climatique, la raréfaction des ressources, les limites planétaires, etc. Donc il faut vraiment qu'il y ait à la fois cette prise de conscience et cette éducation collective d'un côté et ce cadre de contraintes législatives de l'autre pour qu'on puisse avancer dans le bon sens.
1: Je ne sais pas si Ine, je te voyais acquiescer lorsqu'on parlait des CSE, si tu as alors au niveau de tes expériences, alors je ne sais pas si vous avez un CSE, vous êtes sous une forme juridique un peu particulière au niveau du
0: Non,
1: groupe
0: non, on a un
1: Igensia,
0: CSE.
1: vous avez un CSE, voilà, comment, alors toi qui en
0: On
1: plus,
0: a même plusieurs CSE.
1: voilà, comment tout ça à ton échelle, fait comment tu sens le travail qui reste à faire, est-ce que, voilà.
0: Bah nous, on fait un effort déjà de formation et de pédagogie en direction des apprenants, mais aussi en direction des collaborateurs. Donc, les représentants CSE sont forcément des collaborateurs. Mais ce que je constate malgré tout, et malgré les efforts qu'on fait pour enculturer tout le monde, c'est que, effectivement, en tout cas, j'ai le sentiment qu'ils ne se sont pas encore emparés réellement de ce sujet. Voilà, donc je suis d'accord avec mes camarades. Il y a encore beaucoup de
1: Et
0: travail à
1: tu sens
0: faire
1: que
0: et de pédagogie.
1: tu sens que c'est de leur côté qu'il n'y a pas un besoin, une demande, ou est-ce
0: Alors,
1: que c'est lié à des problématiques de budget, formation, de temps?
0: non, je pense pas. Je pense que c'est parce que voilà, nous on n'est pas dans le domaine industriel. Si on était Airbus ou autre, on aurait certainement des CSE plus concernés par le sujet. Et d'ailleurs, ça a déjà été un petit peu le cas, me semble-t-il. Il y a eu une petite
1: Il y
0: actualité
1: a justement
0: là-dessus.
1: un énorme boulot à faire et qui n'est
0: Mais
1: pas encore fait. Mais...
0: alors, je ne sais pas si c'est lié au secteur d'activité ou si c'est le fait qu'effectivement, il y a encore un travail de pédagogie et de formation à faire auprès des équipes et des collaborateurs. Oui, certainement. Mais en tout cas, Pour l'instant, c'est pas le sujet majeur, en tout cas.
1: Voilà, d'à côté de toi, Alexander, donc, qui intervient avec des fresques, des outils de sensibilisation. Est-ce que tu as eu l'occasion d'intervenir auprès de CSE ou de te poser la question sur...
3: Tout ça, ça me faisait penser à un petit sujet sur le côté pratique de tout ça. Et notamment, enfin, je pense à un ami qui faisait la fresque du climat en interne dans son organisation. Et bref... Pour moi, il faut respecter aussi le temps des employés. Et donc, pour ce qui est de ces phases d'éducation, sensibilisation, etc., il faut leur donner le temps de bien le faire. Donc, c'est-à-dire pas essayer de caler une fresque de 3 heures sur une pause déjeuner d'une heure.
1: Ça y est, la case est cochée, on a fait le boulot, merci, au revoir. Voilà,
3: c'est ça. Oui, voilà. Donc, que ce soit pour un intervenant professionnel ou quelqu'un en interne, il faut que ce soit bien fait sur le temps de travail et aussi que la charge de travail des employés ne soit pas incroyable pile à ce moment-là, parce que donc ils vont peut-être ne pas aimer avoir à passer 3 heures sur un atelier si derrière ils sont dans une mauvaise situation par rapport à leur travail habituel. Donc sur ce côté très pratique là, il faut un peu respecter le temps des gens et leur fournir de bonnes conditions.
1: Merci pour ce témoignage. Je ne sais pas si Laurent, alors au niveau fresque de construction, tu n'es pas trop concerné par les mobilisations de salariés du bâtiment sur ces questions. Voilà, pour l'instant, ce n'est pas d'actu. Michael.
4: Ouais, ce que je tiens à faire remarquer, c'est qu'il y a beaucoup de salariés qui sont de plus en plus engagés et qui expriment un mal-être. Dans les entreprises, ça commence à poser problème parce qu'on a des salariés qui sont démobilisés. Et ça s'inscrit dans un contexte de plus en plus important, c'est-à-dire qu'en fait, il y a une perte de productivité liée à cette démobilisation, et c'est normal. Et c'est ce qui est... Après, on a justement, vous avez remarqué qu'il y a justement il y a une sorte de crispation sur ces sujets, parce qu'on a plusieurs mondes qui sont en train de s'affronter. On a le monde économique, la finance, justement, qui veut justement continuer à tourner. Tout le monde veut que le monde tourne à sa propre manière. Tout le monde voit midi à sa porte aussi, il ne faut pas oublier justement, et tout le monde veut défendre ses propres intérêts. Le problème, c'est que le temps devient limité et que les enjeux, les enjeux globaux, eux, s'accélèrent. Donc moi, j'avais identifié, on a à l'Observatoire des polycrises, on a identifié plus de 3990 crises. Et ça, c'est un extrait. Donc,
1: c'est rassurant.
4: Non, c'est normal. C'est-à-dire qu'en fait, il y a une accélération. C'est un phénomène anthropique. C'est-à-dire qu'en fait, on a connu quasiment 10 000 ans de temps où en fait, le climat était tempéré. On dit que l'Europe bénéficie d'un climat tempéré, il ne faut pas oublier. Maintenant, le climat va devenir de plus en plus instable, plus d'autres choses, d'autres problèmes qui arrivent. Par exemple, les limites planétaires qui sont dépassées, les ressources. Et ce là, on va revenir justement à cette complexité de la société. La société justement monte en complexité pour essayer de s'adapter justement au fait que le monde réel, la nature, est elle-même complexe et qu'on a sous-estimé cette complexité. Le risque, c'est justement que cette complexité qu'on avait sous-estimée, justement, se retourne contre nous. Et c'est ce qui est en train d'arriver. Et le risque aussi, c'est ce qu'on appelle la grande simplification. Jean Covici en avait parlé, et c'est là justement où on va être forcé de simplifier les choses parce que c'est l'environnement qui va le décider. Donc il y a l'angoisse des salariés qui est compréhensible, et je pense que ce n'est plus tenable pour les entreprises. Il y a une remise en question qui est absolument nécessaire pour la survie même des entreprises.
1: Merci pour ce témoignage. Alors, on va finir pour finir notre deuxième podcast de la matinée. Est-ce que vous avez quand même des éléments positifs, des choses qui puissent rebooster un peu les uns et les autres? On est resté sur des constats un peu difficiles. Est-ce que vous avez une idée, un témoignage, un exemple de choses qui vous inspirent quand même que nous avons des choses à faire, y compris quand on est TPE, PME, salarié d'une boîte lambda, qu'on n'a pas des millions de disponibles pour agir? Est-ce que vous avez quand même quelques exemples qui remonteraient le moral à nos auditeurs? Peut-être pas d'ailleurs, Mathieu. Je vous pose la question quand même.
2: Alors c'est un exemple très généraliste, mais quelque part ça me fait du bien quand j'écoute les informations. C'est qu'il y a la vague de surface gouvernementale. qu'on la prenne au niveau européen ou au niveau national, qui là nous fait entrevoir un détricotage du Green Deal, de toutes les actions environnementales. Et
1: backlash
2: puis,
1: écologique.
2: Voilà, le backlash écologique, les montées du populisme d'un côté. Et puis, il y a la vague de fond qui est beaucoup plus. Qui n'est pas visible par définition, mais qui est plus lente, mais qui par contre ne s'arrête pas. Et ça, cette vague de fond, ça décrit tout ce qui a été dit ce matin depuis la COP21 en 2015, avec un ensemble d'actions qui, quel que soit le gouvernement, nous font avancer, pas assez vite, mais nous font avancer dans le bon sens quand même. Et ça, je vois ça de manière positive, rassurante, et ça m'évite d'être éco-anxieux.
1: Voilà. Dans le même mouvement, je dirais, ce qui s'est passé récemment par rapport à des prises de position de dirigeants, certains voilà, très critiques sur des idées émises, alors par exemple la taxe Zuckman, qui n'a rien à voir avec notre débat, mais enfin, qui pose un peu là, les difficultés des inégalités sociales et tout, quand même, qui plombe un peu l'ambiance et le climat, y compris dans les entreprises, en fait, dans les relations avec ses propres salariés, l'engagement. Vous avez le patronat classique qui est bien sûr vent debout et les milliardaires qui nous expliquent que Zuckman voilà, est un incompétent au niveau économique et enfin, c'est quand même un peu hallucinant. Et vous avez quand même des dirigeants, y compris de grandes entreprises, qui ont signé, qui ont pris des dispositions pour dire qu'ils étaient plutôt, eux, favorables. Donc, tu fais bien de le dire, Dominique, il y a quand même dans ce mouvement. Cette communication un peu négative sur le backlash écologique, les freins, les Trump et consorts qui nous arrivent avec des décisions et des arbitrages internationaux hallucinants, il y a quand même des gens qui se confrontent au réel et qui font des choses pas si bêtes. Voilà.
2: Il y a un autre exemple, c'est la loi du plomb. Alors on connaît l'impact de la production agricole sur la santé. On a tous besoin de manger idéalement 2 à 3 fois par jour et surtout de boire beaucoup et pour rester en bonne santé. Et cette loi, elle est soutenue par un ensemble de lobbying, mais on voit qu'il y a plein d'informations ponctuelles, beaucoup plus petites, qui font beaucoup moins tâche sur l'écran et qui nous montrent qu'on peut très bien contourner la loi pour produire sain et garantir la santé des citoyens.
1: Voilà, eh bien, écoute, on va finir sur ce mot plutôt positif. Merci à tous de votre contribution. Spécial remerciement à Thomas donc, qui a préparé les supports et tout qu'on a vu ce matin et qui seront disponibles pour ceux qui prennent connaissance du podcast. Je vous souhaite une excellente journée. Rendez-vous premier mardi du mois prochain pour une nouvelle matinale qui sera également l'objet de podcast. La prochaine matinale de la Brique se situera fin, plutôt vers la fin octobre. On vous donnera les dates. Merci à tous.
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0: Au début de l'année 2012, le label HVE, dit de haute valeur environnementale, était officiellement créé sous l'égide du ministère de l'Agriculture. Ce label, conçu pour préserver l'écosystème naturel des exploitations et réduire au maximum la pression sur l'environnement, serait aujourd'hui revendiqué par 5% des agriculteurs. La mention HVE, pour aussi vertueuse qu'elle puisse paraître, n'est pourtant pas exempte de critiques, dont celle de l'Office français de la biodiversité qui relevait fin 2020 que ce label ne présente dans la grande majorité des cas aucun bénéfice environnemental. Au cours de cette même année 2020, la Cour des comptes avait déploré que tous les plans consécutifs au Grenelle de l'environnement de 2007 demeurent pour l'instant très en deçà des objectifs fixés alors, notamment celui de réduire de moitié l'usage des pesticides en France à l'horizon 2018. 2018, c'est justement l'année où Valérie Murat et son association Alerte aux Toxiques, basée à Bordeaux, ont décidé d'envoyer 22 bouteilles de vin certifiées HVE au laboratoire Dubernet pour détecter d'éventuels résidus de pesticides dans leur composition. La publication des résultats de ces analyses a valu à Valérie Murat et à son association une condamnation à 125 000 euros de dommages et intérêts pour dénigrement collectif suite à une action en justice portée notamment par le comité interprofessionnel des vins de Bordeaux et près d'une vingtaine d'autres plaignants. Valérie Murat, ou quand la dénonciation des pesticides ulcère le vignoble bordelais, c'est le titre de ce nouveau numéro d'Interférence. Aujourd'hui, suite de notre entretien et deuxième épisode de cette série, Laboratoire et autres subtilités d'analyse.
2: Alors pour expliquer un petit peu, parce que c'est un petit peu technique, dans les analyses de résidus de pesticides, quand on en retrouve, c'est détecté à partir d'un certain seuil. Donc selon le laboratoire, on peut détecter avec des seuils très bas ou des seuils un petit peu plus hauts. Et ensuite, on peut aussi, par exemple, il peut y avoir une présence d'une substance active dans une bouteille qui n'est pas détectée par le laboratoire parce que le seuil est trop bas. Pourquoi ? Pour plusieurs raisons. D'abord, quand le vin en fermentation, la fermentation alcoolique, cela précipite les résidus qui sont dans le raisin de cuve, c'est-à-dire la vendange qui commence à être vinifiée dans le chai. Donc déjà, ça réduit. Après, il peut y avoir aussi des utilisations de décontaminants à pesticides qui permettent en fait de réduire les traces, voire de les effacer. Donc ça veut dire que si certaines substances actives ne sont pas détectées par le laboratoire, ça ne veut pas dire qu'elles n'ont pas été utilisées. Elles ont peut-être été utilisées, on n'en a pas la garantie, mais elles ont peut-être été utilisées, mais elles ont été soit réduites, soit effacées par les différentes fermentations et aussi peut-être l'utilisation de ces décontaminants à pesticides comme la zéolite, le charbon actif et le plus performant, le flopure. Et je voudrais faire juste une petite focus sur le flopure. Il est tellement efficace et surtout sur les pesticides cancérogènes, mutagènes, reprotoxiques, perturbateurs endocriniens et SDHI qui sont les plus dangereux sur le marché, mais il est tellement efficace sur cela que dans des webinaires qui sont à destination des professionnels de la viticulture, on conseille aux professionnels d'utiliser des pesticides CMR pour pouvoir les effacer ensuite ou réduire leur présence dans les bouteilles quand il y a des analyses grâce au flopure. Et c'est pour ça que nous avions beaucoup mis en garde il y a 2 ans et que nous étions en train de nous dire qu'il deviendrait peut-être obsolète de faire prochainement des analyses de nouveau, parce que si le flopure effaçait toutes les traces des résidus présents dans les bouteilles de vin, on ne pourrait plus les détecter et du coup ça permettrait à des professionnels de dire zéro résidu de pesticides, ce qui est très grave parce que cela invisibiliserait complètement la pratique professionnelle, à savoir l'utilisation de pesticides de synthèse pour produire le vin d'avril à septembre, et ça invisibiliserait aussi, et c'est le plus dangereux, l'exposition en premier lieu des ouvriers, des ouvrières agricoles et des populations riveraines. Donc les gens qui vivent, qui travaillent, qui sont là de manière fortuite près des rangs de vignes, ou bien les gens qui fréquentent les établissements publics, culturels, sportifs, les ESAT, les EHPAD, etc. Et le problème est que ici en Gironde, dans le plus grand département de France, plus de 60 000 hectares...
3: Viticole.
2: Viticole, oui. Absolument. Le plus grand département viticole, vous faites bien de le préciser. Le paysage géographique est très très imbriqué dans les vignes. Ici, il y a des maisons, des établissements sportifs, culturels, des écoles, qui sont très près des vignes. Parfois, les cours de récréation sont à 3 mètres, 5 mètres des premiers rangs de vignes. Et il y a quand même 132 écoles enclavées dans le Bordelais. C'est pas rien. Et ce que nous dénonçons, et ce que moi je dénonce depuis 10 ans, c'est l'utilisation de pesticides de synthèse parmi les plus dangereux pour produire des vins et qui expose en premier lieu les ouvriers et les ouvrières agricoles et en second lieu les populations riveraines. Jusqu'ici, dans le centre-ville de Bordeaux, on retrouve la présence de substances actives qui sont utilisées parfois à plus de 60 km d'ici dans des analyses d'air qui sont réalisées par ATMO, qui est une organisation qui fait des prélèvements et d'analyses de l'air. Et chaque année, les résultats d'analyse d'air de ATMO montrent la présence de pesticides qui sont utilisés parfois très loin d'ici. Et à des seuils qui ne sont pas si éloignés de ceux que l'on retrouve sur les sites de prélèvement, par exemple au nord du Médoc, à Saint-Estèphe. Et ça, c'est la preuve que tous les ans, pour produire des vins, en fait, tout le monde baigne dans des vapeurs de produits toxiques.
0: Justement, sur cette exposition, à la fois des ouvriers agricoles et puis des populations qui vivent autour des exploitations, mais même un petit peu plus loin, vous, votre père était viticulteur. À quel moment cette question des pesticides finalement interpelle peut-être votre esprit, le sien? À partir de quand vous vous posez des questions là-dessus?
2: Quand mon père tombe malade. Parce que toute sa carrière, mon père a été... D'abord, il a fait un bac viticulture. Il aurait eu 80 ans à la fin de l'année. Donc il faut aussi un peu replacer dans le contexte. Il a fait un bac viticulture. C'est comme ça qu'il a appris à travailler. Toute sa carrière, tous les conseillers techniques... Tout dans les chambres d'agriculture, dans les caves coopératives, parce que mes parents étaient coopérateurs avant d'être à leur compte. Tout le monde, tous les professionnels de ce secteur ont toujours conseillé à mon père d'utiliser des pesticides de synthèse pour protéger ses récoltes et en se protégeant lui, et il risquait rien. Et pendant toute sa carrière, pendant 42 ans, on lui a répété ça. Et lui, il y a cru et il a adhéré à ça. C'est comme ça qu'il a appris à travailler et il se protégeait correctement. Et pour lui, il ne prenait pas de risques. Donc le jour où il est diagnostiqué, mais surtout le jour où, 4 mois après son diagnostic, le service du professeur Brochard, le service de pathologie professionnelle à Bordeaux, lui annonce que, suite aux examens menés et à l'étude de son calendrier professionnel, il y a un lien entre exposition à l'arsenic du sodium de 58 à 2000 et que sa pathologie vient de là et qu'elle est inscrite dans un tableau de la MSA et qu'avec ses documents, il va pouvoir aller faire valoir ses droits. Et là, le toit de la maison lui tombe sur la tête. Parce que là, il se rend compte que même en se protégeant, en respectant toutes les règles d'usage pendant toute sa carrière, il a été exposé à un produit dont on ne l'a jamais alerté sur les dangers pour sa santé. Parce que si on l'avait alerté, mais bien entendu qu'il ne l'aurait pas utilisé. Bien entendu. Et d'ailleurs, tous les autres professionnels de la viticulture n'auraient pas non plus utilisé ce produit si on leur avait dit qu'ils pouvaient attraper un cancer, une tumeur de 15 cm d'épaisseur sur 10 de long. Forcément.
0: Rendez-vous demain pour le prochain épisode de cette série et d'ici là, restez à l'écoute et en alerte.

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1: Nous développerons des technologies vertes que nous pouvons à peine nous imaginer aujourd'hui, comme c'était le cas il y a 20 ans avec les téléphones portables. Et moi, j'ai vu en tant que fonctionnaire européen de la Commission de Bruxelles, quand j'ai négocié le traité sur l'espace économique européen en Finlande, j'ai vu en 91 le premier portable. 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Et aujourd'hui, c'est devenu la réalité. 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Nous devons oser d'avoir des visions sur l'avenir. Et si je peux admettre une chose, j'ai une longue expérience en ce qui concerne la coopération, l'amitié franco-allemande. Ce que j'ai toujours admiré en France, où je trouve les Français ont une avance considérable avant nous, les Allemands, c'est le fait que les Français osent très souvent de rêver, osent de voir les chances dans une perspective beaucoup plus longue.
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4: Donc en fait, ce que je comprends, c'est qu'on est passé finalement très très vite en termes de mots, de biodiversité, à plutôt une question de protection, parce que l'homme était un danger pour la nature, il fallait la protéger, à nature en ville, on admet une certaine cohabitation, il faut qu'on ait des espaces de nature dans la ville, à biophilie avec une confrontation, voire l'homme veut pouvoir se rouler dans l'herbe, mettre les mains dans la terre, avoir un rapport beaucoup plus actif avec cette nature, aussi pour ses enfants, pour aussi remontrer le rapport des saisons, le cycle de production agricole, il y a des tas de questions aussi sur la question de l'alimentation. Et on voit bien qu'aujourd'hui, il y a des tendances, on se dit que ça devient même carrément la nature qui commence à rentrer dans les espaces qui avant étaient purement urbains. Avec, alors ce matin, ça a été dit, aussi la difficulté, c'est qu'on n'a pas l'habitude. Hein. Globalement, on voit bien que ces villes qui décident de laisser des herbes un petit peu folles arriver au pied des arbres, ben en fait, pour une partie de la population, c'est pas géré, c'est pas propre, c'est un peu sale. Donc on sent bien qu'à un moment, ce mouvement, par contre, qui est excellent pour la biodiversité, là, on voit bien que si biodiversité, nature en ville, biophilie, il y a une sorte aujourd'hui de porte ouverte. La dernière phase est quand même un peu plus complexe quand même.

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En fait, ce qui est intéressant, c'est que les plantes libèrent une quantité importante de matière organique au niveau de leurs racines, de l'ordre de 20 à 30%, et que ça entretient un cortège microbien à proximité des racines. Et ce qui est remarquable, c'est que dans les processus d'évolution, toutes les plantes ont gardé cette aptitude à produire des éléments nutritifs dans la rhizosphère, alors qu'on aurait pu imaginer qu'il y en ait certaines qui perdent cette aptitude et pour faire des fleurs, pour se disséminer avec des graines. Et si elles l'ont gardé, c'est bien signe que ça a un rôle dans leur adaptation. Et ce rôle dans l'adaptation, on a montré qu'il est basé sur le fait que l'investissement qui est consenti par la plante en entretenant tous ces micro-organismes, en retour, la plante en tire profit parce que ces microbes améliorent la croissance et la santé des plantes. Et que si on sait comment orienter ces populations, on doit pouvoir réduire l'utilisation de pesticides et d'engrais.

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1: Bonjour et bienvenue dans les infos durables. Eh bien, aujourd'hui, on va parler de l'Office français de la biodiversité qui vous propose avec le Life Artisan, en partenariat avec le Programme national de recherche Solubiode, un parcours, les milieux agricoles de demain. Donc, il s'agira d'un parcours qui permet de découvrir les façons de s'adapter avec la nature. C'est dédié aux solutions fondées sur la nature, justement, pour l'adaptation des territoires et pratiques agricoles face aux risques liés au changement climatique. Alors, ça se passe de juin à octobre. Ce sont des webinaires donc qui s'adressent à tous, enfin plus particulièrement dans la cible, à savoir agriculteurs, collectivités, organisations non gouvernementales, professionnels de la biodiversité. Vous pourrez découvrir le rôle et les co-bénéfices des solutions fondées sur la nature pendant ces 7 webinaires. Donc, si vous voulez en savoir plus, ça se passe, je vous le rappelle, jusqu'en 31 octobre prochain. Eh bien, vous contactez l'Office français de la biodiversité qui vous donnera tous les détails pour vous brancher sur ces conférences numériques. À bientôt pour un prochain rendez-vous sur l'antenne de Radio Terre.
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1: Bonjour et bienvenue pour les infos durables. Aujourd'hui, on va se rendre du côté de Pinsaguel. Ça se trouve au sud de Toulouse. Et si vous habitez ce petit village ou si vous n'êtes pas très loin, et si vous avez envie de vous impliquer ou donner de votre temps, on vous propose tout simplement de participer à des actions sur des sorties nature et notamment sur une sortie qui s'appelle Chuchotement d'automne, les oiseaux de la plaine toulousaine. Ce sera l'occasion d'échanger en toute convivialité, de découvrir ces actions de nature et de trouver une manière de vous engager. Que vous soyez curieux, futur bénévole ou déjà engagé, vous êtes les bienvenus lors de cette sortie, mais aussi pour participer aux activités de cette association en tant que bénévole. Ça se passera en ce qui concerne la sortie donc le mercredi 23 septembre et un peu plus tard le jeudi 19 novembre. Autre sortie donc le dimanche 27 septembre à 8h30, les oiseaux se font plus rares et plus discrets en automne, mais ils sont bien présents. Vous pourrez peut-être les reconnaître et voir comment ils séjournent dans les contrées en basse saison, notamment découvrir le faucon crécel et bien d'autres. Si vous êtes amoureux d'ornithologie, et bien si vous êtes bénévole, n'hésitez pas à participer à ces sorties. Dimanche 27 septembre, je vous rappelle aussi le contact aussi bien pour Pinsaguel que pour cette sortie. C'est Nature en Occitanie sur Internet. À bientôt pour un prochain rendez-vous.

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0: on aimerait connaître précisément la qualité de l'air dans notre village. Alors, on a essayé de passer, on va passer des appels d'offres pour
1: des sociétés d'audit,
0: des laboratoires, des choses comme ça, voilà. Mais ça aurait été bien qu'à Toulouse Métropole, on puisse dire, mais voilà, on a cette demande-là, est-ce que vous avez des labos qui sont certifiés, reconnus, voilà, pour que ça aille plus vite, pour qu'on puisse avoir les résultats. Parce que souvent, c'est ça, c'est que c'est la longueur aussi qui peut... Si on avait un référent à Toulouse Métropole en qui on puisse s'adresser, on réduirait souvent les coûts et les temps de façon radicale, et ça irait plus vite, et on pourrait agir plus vite, surtout dans ces problématiques-là.

0: principal frein, il est financier, bien sûr. Oui. Et puis après, il y a un frein au niveau des mentalités. C'est difficile de faire abandonner la voiture pour les gens. On voit même des parents qui amènent leurs gamins à l'école alors qu'ils habitent à 500 mètres du groupe scolaire, ils y vont en voiture. Donc, il y a un travail de pédagogie, de changement des mentalités à faire, mais je crois que ça ne pourra se faire que lorsque les transports en commun et les autres déplacements seront plus attractifs.
1: Vous évoquiez tout à l'heure le zéro phyto, quand vous avez mis en place le zéro phyto, ça veut dire qu'il y a parfois des herbes sauvages sur les trottoirs.
0: Tout à fait.
1: Donc là encore, comment vous avez fait, comment la population a réagi par rapport à ça? Elle s'est dit, on peut se dire en premier temps, dis donc, il n'y a plus d'entretien, qu'est-ce qui se passe? Alors qu'en fait, au contraire, c'est une démarche développement durable. Pédagogie, là encore?
0: La population a eu un réflexe de surconsommation de papier en m'envoyant des lettres et des pétitions parce que les trottoirs étaient mal entretenus. Donc là aussi, il y a un travail d'explication qu'on a commencé à faire avec la revue municipale, dans les réunions de quartier. Mais bon, c'est du travail

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1: Une petite étude avait été menée notamment dans les alpages pour montrer sur des alpages qui ont le même type de sol, la même exposition, la même pente, ce qui se passait si on arrêtait le pâturage traditionnel, soit en l'intensifiant, soit en abandonnant la parcelle d'alpage. Ce qu'on a pu observer, c'est que quelle que soit la surface sur laquelle on va relever la biodiversité, la diversité des espèces végétales, des plantes, finalement, c'est le pâturage traditionnel, donc la courbe en noir que vous voyez au-dessus, qui est toujours supérieure aux deux autres, quelle que soit l'échelle à laquelle on regarde la diversité, l'échelle spatiale, ce qui montre que le pâturage traditionnel, en fait, permet de maintenir un niveau de diversité supérieur à ce qu'on observe en cas d'abandon et en cas d'intensification.

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1: Bonjour et bienvenue pour les infos durables. Aujourd'hui, on va partir du côté de la Provence et de la région PACA. Vous savez que vous pouvez aussi entendre Radio Terre à Nice, donc en DAB+. Et là, il s'agit d'une visite de la fête de la nature au muséum. Donc, c'est à Marseille pour cette information. Donc, du 19 mai au 27 septembre, vous pourrez, en allant au muséum, voir une exposition photographique. Il y aura aussi des sorties nature, découvrir Flore des Calanques, des soirées de restitution City Nature Challenge et puis une fresque de la biodiversité. On se posera la question de savoir si la nature à Marseille est plus riche que celle de Paris ou de Los Angeles. Depuis 2024, ERX Marseille Université et la ville de Marseille participent à cette aventure de City Nature Challenge. Ce défi international permet à chacun de découvrir et de contribuer à la connaissance de l'incroyable richesse naturelle de son territoire communal. En tout cas, si vous êtes intéressé par l'exposition photographique qui, je vous le rappelle, se tiendra jusqu'au 27 septembre, et bien contactez le musée d'histoire naturelle de Marseille. L'adresse, donc c'est Palais Longchamp à Marseille. Et si vous voulez un numéro de téléphone, c'est le 04 91 14 59 50. A bientôt pour un prochain rendez-vous sur Radio Terre.
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1: Bonjour et bienvenue dans les infos durables. Aujourd'hui, on va partir du côté de Nice où vous pouvez écouter Radio Terre sur le DAB+. Pour vous parler d'une manifestation qui aura lieu pendant la matinée du samedi 26 septembre. Donc, c'est à Nice une période, le mois de septembre, idéale pour partir à la découverte des oiseaux du lit. La douceur de la arrière-saison et la lumière de fin d'été offrent des conditions parfaites pour se balader en bord de mer. Cette sortie, donc proposée par la métropole de Nice le 26 septembre, s'inscrit dans le cadre de l'Atlas de la biodiversité communale et elle vous invite à observer les espèces emblématiques du littoral entre plages, rochers et zones portuaires. C'est aussi un moment clé pour les passages migratoires avec de belles surprises à la clé. Une sortie conviviale et accessible pour prendre le temps d'observer, d'apprendre et de profiter du littoral niçois autrement. Si vous voulez en savoir plus sur cette sortie du 23 septembre, eh bien vous allez sur le site de la métropole de Nice. En fait, c'est nicecôtedazur.org. À bientôt pour un prochain rendez-vous sur l'antenne de Radio Terre.

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0: Maurice de Triboulet, écologue et naturaliste français, professeur à l'université de Neuchâtel, né en 1852 et mort en 1929. Extrait de « Les animaux disparus depuis l'apparition de l'homme », 1886. Durant la période actuelle, l'homme, muni d'instruments de plus en plus perfectionnés, poursuit avec avantage sa lutte contre la nature. Que d'espèces ont déjà disparu devant lui, que d'autres disparaîtront encore ou seront à leur tour refoulées. Chaque jour, l'homme modifie la faune des pays dans lesquels il s'est établi, et son action s'accroît avec sa propre civilisation. Il arrive ainsi à substituer de plus en plus son intervention à celle des conditions naturelles. Il modifie la répartition géographique des êtres vivants et change dans certaines limites les caractères de leur mode de vivre. De grands changements se sont déjà produits sous son influence, et chaque jour, il s'en accomplit de plus considérables. De nouvelles espèces disparaissent devant la civilisation, tandis que d'autres, multipliées par ses soins, sont aujourd'hui répandues sur un grand nombre de points du globe où elles manquaient autrefois. Les hommes, en se multipliant, changèrent l'état du pays. Ils pourchassèrent les animaux et quelques-unes des espèces les plus remarquables pouvant être facilement atteintes disparurent bientôt. L'aveugle cupidité et l'amour de la destruction ont causé la perte d'animaux capables de fournir de précieuses ressources. Une troisième espèce de bovidé, le bison d'Amérique, parcourait autrefois en immenses troupeaux toute l'étendue des États-Unis jusqu'aux montagnes rocheuses. Aujourd'hui, il est refoulé d'année en année plus au loin, et son aire de dispersion devient plus limitée. Les chasses, on peut bien dire les tueries insensées faites par les Indiens et par les colons, ont fini par le reléguer dans les prairies au-delà du Mississippi et l'ont forcé à se réfugier soit dans les steppes de l'Ouest, soit vers le Nord. Cette espèce est donc menacée du même sort que son congénère d'Europe, et on peut facilement prévoir le temps où elle sera exterminée, car si les flèches indiennes ne parvenaient point auparavant à diminuer leur immense troupeau, ils ne sont maintenant pas assez féconds pour réparer les vides que leur fait éprouver la balle des chasseurs modernes. La destruction poursuivie d'une manière insensée n'a pas atteint seulement les mammifères terrestres. Elle a été portée avec une égale fureur sur les espèces marines. Les grands animaux de la mer étaient précédemment la source d'une industrie active, d'un commerce considérable. L'égoïsme, l'amour du lucre qui font oublier l'avenir pour le moment présent, ont en partie tari la source. Au commencement de notre siècle, vivait encore dans la mer glaciale un oiseau fort remarquable, habile à nager, incapable de voler, qui a complètement disparu de nos jours, et cela par le simple fait qu'on lui a fait une chasse trop acharnée. Le grand pingouin fournissait, en effet, autrefois, une bonne partie de l'alimentation des peuples du Nord. On agissait sans aucun égard ni ménagement. Là où tant de monde trouve des provisions, l'idée d'économie ne vient à l'esprit de personne, car ce qu'on laisse aujourd'hui sera pris demain par un autre. Il est pénible et même révoltant de penser qu'une espèce a été détruite par l'avidité et la voracité de l'homme. Aujourd'hui, c'est à peine si on peut se procurer sa dépouille au poids de l'or. Il est facile de voir que lorsque la lutte s'est terminée par l'extinction d'une espèce ou par un appauvrissement considérable du nombre de ses représentants, l'homme, qui dans tous les temps et dans tous les pays s'est toujours signalé par sa rage de destruction, y a généralement joué le rôle principal, celui de vainqueur. Nous ne ferons d'exception que pour les grands mammifères de la période quaternaire, contemporains de notre race, comme le mammouth, le rhinocéros, l'ours des cavernes, dont la disparition doit être surtout attribuée à des causes physiques. Ce sont d'ailleurs les animaux les plus grands, qui, dans cette guerre exterminatrice, succombent les premiers. On peut même dire que tous les animaux de grande taille, à l'exception de ceux qui ont acheté leur existence par la servitude, sont fatalement condamnés à périr par la main de l'homme, car le profit que nous pouvons espérer tirer d'eux est proportionné à leur dimension, aussi bien que le danger dans lequel ils peuvent nous mettre. Depuis les premières époques géologiques, la diminution progressive de leur nombre est devenue d'autant plus rapide qu'ils doivent désormais compter l'homme parmi les nombreux compétiteurs qui leur disputent la surface de la Terre. Aussi, l'âge actuel peut-il être considéré comme appelé à devenir le témoin de l'achèvement de leur ruine. La destruction des grands animaux accomplie par l'homme dans l'espace de quelques siècles fait, en effet, présager un immense appauvrissement de la nature dans un avenir plus ou moins lointain. L'extinction d'une foule d'espèces s'est déjà opérée avec une rapidité désespérante. Chose étrange, partout où pénètre la civilisation, la dévastation commence et s'achève plus ou moins vite.
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Il y a des grandes lois qui sont intervenues. Je pense notamment à certaines décisions du Grenelle de l'environnement qui ont. Si on prend l'exemple, par exemple, du phytosanitaire, aujourd'hui, la question n'est plus de savoir est-ce qu'on veut ou est-ce qu'on veut pas. La loi impose, à un moment donné, un certain nombre de règles. Donc, je pense que face à ça, les élus commencent à réfléchir différemment. C'est vrai que nous sommes sortis d'une période où on était dans du greenwashing, quoi, hein, c'est-à-dire on communiquait sur le développement durable. C'était un mot qui était assez à la mode. On le mettait dans les discours, mais il n'était pas forcément suivi des faits. Alors c'est compliqué parce que, encore une fois, il faut beaucoup de patience. On n'a pas affaire à quelque chose qui peut être changé radicalement. On a affaire à quelque chose qui a besoin de temps. D'ailleurs, c'est la définition même d'un agenda 21, hein. Nous travaillons à l'échelle d'un siècle. Et donc, voilà quoi. Mais je pense que les choses avancent, oui.

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1: Donc en affichage, oui, la France a les moyens d'être numéro 1 au monde. Respecter les objectifs qui ont été définis, que ce soit par des directives européennes, que ce soit par des engagements internationaux, pas de problème là-dessus. Mais le bon ordre des choses, c'est de se dire que il y a besoin actuellement de rentrer dans ce qu'on appelle un développement, une croissance. On en parle dans le milieu marin, on parle de croissance bleue. Comment tirer profit de la biodiversité marine pour en faire un élément de croissance. Et c'est là qu'on fait appel à l'innovation, c'est là qu'on fait appel à la croissance au niveau des filières, qu'elles soient sur les filières halieutiques ou d'autres, hein, même sous l'exploitation d'algues, des coraux qui provoquent pas mal de choses. Lundi, j'étais à France Télévisions dans une conférence dans le cadre de la Journée mondiale des océans. Il y a quelqu'un qui disait que on se pose la question, savoir pour les crèmes solaires, est-ce qu'on ne devrait pas faire plus de recherches au niveau des coraux, parce que les coraux ne meurent pas alors qu'il y a plus d'exposition aux rayons ultraviolets que par rapport à la peau, en sachant que les crèmes solaires ont des conséquences incroyables sur la biodiversité des milieux aquatiques. Donc, oui, il faut innover et exploiter parce qu'on en a besoin, parce qu'on commence à voir les limites de la biodiversité terrestre pour ce qu'il s'agit de nourrir l'homme, des progrès. Donc on s'oriente de plus en plus vers le milieu marin. Et c'est pourquoi j'ai eu une discussion en aparté avec M. Alonso. Je lui ai dit, mais qu'est-ce que le groupe Suez vient chercher dans les océans? Il me dit, vous allez voir. C'est parce que les industriels, bon, ils font des profits, hein. Je veux dire, c'est pas des philanthropes au groupe Suez. Ils ont compris qu'il y a un vrai potentiel, qu'il y a de vrais enjeux et que l'avenir, comme ça a été dit tout à l'heure, passe par l'exploitation des milieux marins. Mais, et c'est là où je reviens sur les inégalités, avant d'innover, d'exploiter, pensons à protéger. Et la mesure de protection qu'on envisage, ce n'est pas d'interdire, hein. Lorsqu'on parle de protéger, lorsqu'on parle d'air marine protégée, comme on le voit maintenant qui se développe, ce n'est pas d'air marine interdite. C'est pour qu'à travers les mesures de protection, on puisse avoir une idée exacte de la situation de ces milieux marins, un vrai diagnostic, et pour qu'on sache où exploiter, quelles sont les réserves, quels sont les stocks dont nous disposons, qu'est-ce qu'on peut tirer comme type d'exploitation. Est-ce qu'on rentre sur une phase industrielle ou est-ce qu'on reste sur une phase artisanale ou est-ce qu'on garde cela comme mesure, comme exploitation pour la survie de telle ou telle population, comme on le voit dans certains secteurs. Donc, il faut protéger avant d'exploiter. Et le message que je donnerais aux industriels, aux entreprises, c'est qui font la pression parce qu'elles ont besoin de croissance, de développement, c'est de vous dire, participez à l'effort de protection, d'abord, et ensuite, vous pourrez exploiter en toute sérénité et de manière durable. Parce que l'objectif, c'est le côté durable.

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Contrairement à ce qu'on croit, la forêt avance. Hein, pour mon département, le département du Lot, la forêt a multiplié par 3 depuis la Révolution et par 2 depuis le début du siècle. Donc, beaucoup disent que les gens déboisent, que la forêt disparaît, mais les chiffres sont là pour nous prouver que la forêt est importante, qu'il faut savoir s'en servir. C'est de l'énergie renouvelable et il faut pouvoir la

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1: Bonjour et bienvenue dans cette rubrique sur les infos durables. Eh bien, aujourd'hui, on parle de mobilité, puisqu'il y a chaque année une semaine européenne de la mobilité, et cette année, elle se déroulera du 16 au 20 septembre. Pendant la semaine de la mobilité, eh bien, tout le monde est encouragé à opter pour des modes de déplacement plus durables. Partout en France, des événements seront axés sur les mobilités durables pendant une semaine, avec des ateliers de sensibilisation. Tous les ans, l'association World Cleanup Day encourage les citoyens, les entreprises et les collectivités, ainsi que les associations, les écoles, d'ailleurs, à participer à ou à organiser des opérations de nettoyage partout en France. Sur le site de l'association, un guide des outils et des idées pour organiser un ramassage de déchets est disponible pour les entreprises. Si vous voulez, pendant cette semaine du 16 au 20 septembre, participer à ce grand nettoyage de la planète, eh bien, vous pouvez vous rendre sur le site de World Cleanup Day. À bientôt pour un prochain rendez-vous sur l'antenne de Radio Terre.
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1: Bonjour et bienvenue pour les infos durables de Radio Terre. Et bien aujourd'hui, je vais vous emmener en Occitanie, à deux lieux pour vous proposer des sorties nature. La première, ce sera pour le dimanche 13 septembre, c'est en après-midi à partir de 13h. Il s'agira de découvrir un petit rongeur, un petit animal fort sympathique qui s'appelle le compagnol amphibie. C'est animé par Manu Jacot, donc de l'association Nature en Occitanie. Il faudra vous chausser de quelques bottes pour partir en exploration et essayer d'appréhender cette espèce sur le terrain. Autre sortie qu'on vous propose, donc en dehors du dimanche 13, eh bien c'est le samedi 19, toute la journée. Là, cette fois, c'est une balade sur les sentiers et hors des sentiers. Ça fera à peu près 6 km au cours de cette journée. Eh bien, vous pourrez découvrir le massif du Plantorel, différents attributs donc, qui composent la maturité forestière. Découvrir la forêt entre les gros arbres et le bois mort. Et puis, découvrir aussi comment tous ces éléments ont un rôle à jouer pour offrir les capacités d'accueil nécessaires à héberger la biodiversité en forêt. Alors voilà, si vous êtes intéressé par le massif du Plantorel ou par la sortie donc sur le Campagnol amphibie, il faudra vous adresser à Nature en Occitanie. Vous les trouverez facilement avec votre moteur de recherche. À bientôt pour un prochain rendez-vous.

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L'intérêt d'une AVAP, c'est ne pas faire que de la restauration d'un bâti ancien, mais aussi mettre cette restauration en perspective dans un écrin, enfin dans son jus. Un village est dans un ensemble rural, il est entouré de coteaux, il est entouré de certaines, par des rivières. Donc voilà, et l'intérêt de la VAP, c'est aussi d'associer, enfin, au cœur du village le reste du patrimoine.

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0: finalement l'existence de ce gaz est assez récente. D'ailleurs, ça va être intéressant de savoir pourquoi c'est aussi récent. Finalement, il y avait du gaz de schiste depuis des décennies, j'imagine, dans les sous-sols. Pourquoi tout à coup on le découvre? Donc depuis 4 ou 5 ans, depuis qu'on parle beaucoup du gaz de schiste, il y a deux lobbies qui s'affrontent, hein, parce que je crois qu'on peut le dire. Hein, il y a le lobby écologiste qui a été monté par José Bové.
1: C'est pas nous qui avons commencé.
0: Ah, c'est vous qui avez...
1: C'est les industriels qui ont commencé.
0: Ouais, enfin, vous êtes quand même l'homme par qui la lutte anti-gaz de schiste est arrivée en France. Hein, parce que c'est vous qui avez monté le truc, cette grande manif au Larzac, hein, c'est ça? C'était en quelle année, justement?
2: 2011.
0: En 2011, ouais, en fait, c'est très récent. Cette grande manif au Larzac, animée par José Bové, c'est là où, tout à coup... Vous et moi, enfin, ou je ne sais pas si en tout cas les gens lambda, ont découvert qu'il y avait un problème avec les gaz de schiste. Et les industriels qui ne s'attendaient pas du tout à une telle fronde, j'ai l'impression, hein, je pense qu'ils ne l'avaient pas du tout anticipé, tout à coup se sont rendus compte qu'il y avait un problème majeur. Et surtout, au-delà des industriels, les politiques. Parce qu'évidemment, comme en France... On est très souvent en campagne électorale, hein, que ce soit municipale, cantonale, on le sait malheureusement trop ce week-end, présidentielle, européenne. Du coup, cette fronde un peu citoyenne, hein, qui a été montée assez, j'avoue, ça je dois dire que vous êtes quand même vachement bien débrouillé sur ce coup-là, les politiques ont bloqué. Hein, ont bloqué l'exploration des gaz de schiste au grand dam des industriels qui n'ont de cesse de montrer qu'il n'y a aucun problème avec cette technologie et qui brandissent l'exemple américain. On est en pleine crise financière, économique, enfin, on l'espère un peu à la fin, mais pas tout à fait, et qui brandissent l'exemple américain où là, on n'a aucun état d'âme. Je crois 200 000 puits ont été forés aux États-Unis et la croissance repart. Donc les industriels montrent du doigt, disent, voyez, c'est ça, le gaz de schiste nous permettrait peut-être de sortir de la crise.

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1: Globalement, il faut un temps long pour observer ce qui se passe sur le vivant, parce que ça ne réagit pas comme ça d'une année à l'autre. Les saisons, on voit, elles se décalent d'une année à l'autre, mais savoir si le taux de reproduction est plus faible, il faut voir ça sur des dizaines et des trentaines d'années. Et donc, effectivement, on accumule les observations, on voit déjà des choses, c'est ça qui est inquiétant, même en 10 ans, on a déjà des différences. Si ça s'accélère, effectivement, là, c'est inquiétant.

vous êtes en train de travailler d'arrache-pied. Vous ne pouvez pas perdre un instant, on attend. Lorsqu'arrive dans votre bureau l'air pharo, un vague Camaro, il ne voit pas à côté pincé que vous êtes pressé, et il vous dit très bienveillant en s'asseyant: je suis venu simplement pour te dire bonjour, ne manquez rire de la santé de ta famille. Moi, ma fille, si gentille, vient d'être classée au concours de la broderie au tambour. Et je suis venu simplement pour te dire bonjour. Et pendant que vous piaffez, il demeure 3 grandes heures à faire des discours. Il est venu simplement pour vous dire bonjour. Vous êtes en voyage pour 2 mois, à ce qu'on croit, mais vous rentrez par le bateau bien plus tôt. 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
1: Bonjour et bienvenue pour un rendez-vous des infos durables. Aujourd'hui, on va parler de l'école d'été biodiversité et vecteurs. Ça se passera du 14 au 18 septembre. C'est soutenu par la région Occitanie. Les objectifs des écoles d'été qui vont se dérouler juste auparavant, eh bien, ce sera un lien entre la perte de biodiversité et l'émergence de maladies qui est fréquemment soulignée. Le rôle des vecteurs en tant qu'élément de biodiversité, l'objectif de cette formation, c'est d'explorer les maladies vectorielles qui affectent les humains, les animaux et les plantes dans une perspective One Health à travers divers modèles impliquant moustiques, tiques, mollusques, pucerons et compagnie. C'est donc ouvert à tous les gens qui font des études dans ce domaine ainsi qu'aux professionnels des structures non académiques. L'ambition serait de réunir différents profils pour les faire interagir dans une approche unique de la santé. Voilà pour cette école d'été sur la biodiversité et les vecteurs, soutenue par la région Occitanie. Donc vous pouvez aller sur le site, je vous rappelle, de la région. Ça se passera du 14 au 18 septembre prochain. À bientôt pour un prochain rendez-vous sur l'antenne.
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1: Bonjour et bienvenue dans les infos durables de Radio Terre. Aujourd'hui, on parle de Suisse normande, de tourisme. Alors, c'est pas du tout en Suisse que ça se passe, mais ça se passe en Normandie, comme le nom l'indique en partie. Il s'agit d'une fête des arbres, le Festival de la Nature, qui revient cette année le 12 et 13 septembre. Les amoureux de la nature, du jardin et des savoir-faire locaux, devraient réserver ce week-end, car le 12 et le 13 septembre, vous pourrez découvrir au château d'Outrelaise à Gouvix. Alors, Gouvix, ça se trouve à peu près une trentaine de kilomètres au sud de Caen. Pendant deux jours, vous pourrez profiter d'un événement convivial et inspirant au cœur de la nature. Un éco-village engagé, un village d'art et de saveurs, des animations et des spectacles, des rencontres avec des passionnés du jardin, de la biodiversité et aussi la découverte de variétés anciennes, d'arbres, de savoir-faire locaux, de dégustation des produits du terroir. Voilà, si vous voulez en savoir plus sur cette manifestation qui se déroulera, je vous le rappelle, le 12 et 13 septembre à Gouvix au sud de Caen, vous faites une recherche sur Suisse normande de tourisme. À bientôt pour un prochain rendez-vous.

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